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Bonjour à toutes et à tous, bienvenue dans Le Carnet, l'agenda des sorties près de chez nous. Cette semaine, on va fêter la science, aller à la rencontre d'auteurs, tenter de remporter le gros lot, plonger dans les cultures du monde, aller en concert post-rock et s'élever au-dessus de l'obscurité. 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Le samedi 3 octobre, le salon Chapolat revient à Chaponnet pour sa 6e édition. Une quarantaine d'auteurs nous attend pour une journée dédiée aux romans policiers, romans noirs et thrillers. Au programme, rencontres, dédicaces, animations et deux conférences sur les grandes affaires criminelles iséroises et sur Edmond Locard, le fondateur de la police scientifique. Assister à la remise du prix Chapolard et du prix Coup de cœur et participer à la tombola. Le salon Chapolard, c'est le samedi 3 octobre de 10h à 17h à l'espace Jean Gabin de Chaponnet. Plus d'informations sur leur page Facebook Chapolard 2026. Le dimanche 4 octobre, direction Montpont-en-Bresse pour le grand loto gourmand du Port Montponnet. C'est 5000 euros de lot qui sont mis en jeu. 3000 euros de bons d'achat, dont un de 400 euros. Des jambons, rosettes, demi-porc, caissettes de viande, volailles, plateaux de fromage, corbeilles de fruits, champagne, vin, apéritif. L'association nous propose 18 parties avec 4 lots chacune à la carte complète, une partie de chauffe et une partie bingo valant 250 euros. Le grand loto gourmand du Port Montponnet, c'est le dimanche 4 octobre à la salle des fêtes de Montpont-en-Bresse. Ouverture des portes à 12h30 et début des jeux à 14h. Il n'y a pas besoin de réserver. La carte est à 5 euros et la plaque de 6 est disponible. Plus d'informations au 06 30 24 89 28. Le dimanche 4 octobre, l'association Impact nous emmène pour un tour du monde depuis Bourg-en-Bresse. Pour la journée des cultures du monde en fête, plus de 20 pays sont représentés. Afghanistan, Burundi, Rwanda, Sénégal, Turquie, Maroc, Tunisie, Algérie, Cameroun, Côte d'Ivoire, Madagascar, Mayotte, Albanie, Tibet, Thaïlande, Togo, Guinée, Chine, Espagne, Érythrée. Découvrez leur gastronomie et leur artisanat. Profitez des ateliers bien-être et des animations danse, musique et jeux du monde. Et à 13h30, participez au défilé participatif autour des costumes du monde avec votre costume. La journée des cultures du monde en fête, c'est le dimanche 4 octobre de 10h à 18h au marché couvert de Bourg-en-Bresse et c'est gratuit. Plus d'informations à l'adresse contact@impact.com et sur leur page Instagram.

0: Instagram. Le dimanche 4 octobre, le Saint-Antoine à Mâcon nous attend pour un concert gratuit. Découvrez le post-rock des Nantais d'Albert Jupiter. Le concert gratuit, c'est le dimanche 4 octobre à 20h30 au Saint-Antoine de Mâcon. Les vendredis 9 et samedi 10 octobre, les percussions de Tréfort nous attendent à Bourg-en-Bresse. Pour nous en parler, on accueille tout de suite Alain Goudard, fondateur des percussions, et Nathalie Métral, attachée de direction. Bonjour.
1: Bonjour.
2: Bonjour.
0: Pour commencer, pour nos auditeurs qui ne connaîtraient pas, vous pouvez nous présenter les percussions de Tréfort?
1: Oui, alors c'est un ensemble qui existe depuis longtemps ici dans ce territoire, qui associe deux structures, l'une qui est du médico-social, la Pays de l'Ain et l'établissement d'aide par le travail, situé tout proche de Saint-Étienne-du-Bois, dans cet espace-là en pleine nature, et Résonance Contemporaine, structure de création et culturelle installée ici à Bourg-en-Bresse.
0: Le concert Au-dessus de l'obscurité réunit sur scène musiciens professionnels et personnes en situation de handicap. Qu'est-ce qui va se passer pendant cette soirée?
1: Alors, c'est bien dans la manière dont vous exposez les choses, il y a déjà un paramètre extrêmement important, c'est-à-dire que comment la musique peut être un espace de rencontre, puisque quand j'évoquais tout à l'heure les actes de Tréfort, c'est-à-dire qui accueillent des personnes en situation de handicap mental et qui les accompagnent dans un chemin de vie, on se rencontre aussi pour aller au-delà des étiquettes, que les pratiques artistiques c'est un bon moyen et que la création aussi. Donc, dans le spectacle qui aura lieu, les 9 et 10, il est le résultat un peu de tout ce mélange. C'est-à-dire à la fois on a Louis Clavis, qui est quelqu'un de renommé au niveau international, dans le jazz, dans l'écriture, dans la musique improvisée. On a Kevan Chemirani, dans le domaine de la percussion aussi iranienne. Et puis on a tous ces autres musiciens qui émanent des percussions de Tréfort, pour certains qui ont une vingtaine d'années de pratique, d'autres un petit peu plus jeunes. Je pense à Adrien Jara, qui sera là aussi avec nous. Et puis d'autres musiciens, puisqu'on est dans le mélange, Laura Tejeda ou Pinchenchi, qui seront là aussi pour montrer qu'effectivement dans le projet de résonance contemporaine et notamment celui des percussions de Tréfort, c'est vraiment comment la musique rassemble des individus, des singularités, des hétérogénéités et que ça fédère effectivement une commune avec l'apport des uns, des unes et des autres.
0: Vous avez mentionné que la musique était composée par Louis Clavis, qui sera aussi présent sur scène. Est-ce que vous pouvez nous présenter et nous expliquer comment ça s'est mis en place?
1: Ah, c'est une longue histoire avec Louis. Bon, d'abord, il faut savoir que c'est quelqu'un qui réside dans la région, hein, sur Précia-Roissia, et qui a toujours été très ouvert à son territoire, à ceux et celles qui sont sur son territoire. Il y a bien 20 ans maintenant, en 2004, il avait installé un rendez-vous à Roissia, où il faisait venir les musiciens avec qui il avait l'habitude de travailler. Et c'était un temps fort sur plusieurs jours. Et lors d'une de ces éditions, il s'est dit, tiens, je vais aller voir les percussions de Tréfort et pourquoi pas les inviter à un de ces moments. Donc c'était la première rencontre avec Louis où il est venu à des répétitions. Nous, on claquait dans nos petites chaussures en disant, waouh, attention, on va voir. Et voilà, il nous a dit, tiens, qu'est-ce que vous pouvez nous jouer? On lui a montré quelques rythmiques. Moi, celle-là, elle m'intéresse moins. Qu'est-ce que vous avez d'autre? Voilà, pendant pratiquement une grosse demi-heure, une heure, on a essayé des choses. Et on s'est dit, à rendez-vous à samedi prochain et on jouera avec ça. Du coup, depuis ce moment-là, on a eu des rendez-vous réguliers, donc sur une forme assez libre, à l'image de ce que je viens de vous dépeindre. On avait des formes diverses, ils venaient improviser par-dessus, etc. Et donc, on a joué un peu partout depuis 2004 avec lui dans des festivals en France et ailleurs. Et là, avec ce projet-là, j'avais envie qu'on aille plus loin dans cette rencontre. C'est là où j'ai proposé à Louis, écoute, pourquoi pas ne pas écrire quelque chose. Alors, ça a d'abord été une pièce qui s'est appelée La Place du Marché, que nous avons enregistrée aussi en disque. Et puis après, on a continué de pousser encore un peu plus loin. Est-ce que cette écriture pourrait pas nous amener à une écriture d'un spectacle complet? Et c'est là où, pendant pratiquement un an et demi, Louis est venu régulièrement amener des essais, nous travaillons ces essais, et petit à petit s'est défini un petit peu, l'ensemble de la partition. On savait qu'on intégrerait aussi Kevan Chemirani, qui est plutôt, lui, là en tant qu'invité improvisateur. Mais toute l'écriture s'est faite conjointement, collectivement, avec Louis, et ça a été vraiment quelque chose de très important.
0: Justement, au niveau des répétitions, donc il y a des musiciens professionnels qui, j'imagine, sont très occupés, et des personnes en situation de handicap local plutôt. Comment on prépare ce genre d'événement?
1: Alors, il y a des points de convergence, quand vous citez ces musiciens professionnels qui sont très occupés, et notamment les percussions de Tréfort, c'est que depuis 10 ans maintenant, c'est leur métier aux musiciens, les percussions de Tréfort. Donc ça veut dire qu'ils font 35 heures musique semaine. Un service de 3h, 3h30 le matin et l'après-midi. Donc ils sont dans un rythme très professionnel aussi également. Outre ces allers-retours que je vous dépeignais juste avant, une fois que c'est enclenché le travail, on a différents programmes à préparer, on a différentes œuvres à après Paris également. Donc du coup, quand il s'est avéré de préparer au-dessus de l'obscurité et que les choix musicaux, esthétiques étaient faits par Louis, qu'il avait posé sur le papier un peu la musique, eh bien on continue le travail tous les jours. C'est-à-dire que du coup, on remet sur le chantier chacune des œuvres, chacune des éléments rythmiques et ça va se travailler pendant plusieurs mois. Là maintenant, elle a été créée il y a déjà plusieurs années, il y a 2-3 ans. Donc on est, si vous voulez, plutôt dans de la reprise, la remise en mémoire, de la Louis a envie de resserrer des choses, on améliore des choses. Donc c'est aussi ça qui est très intéressant dans le fait de, après la création, de pouvoir continuer à travailler une œuvre, c'est que le jour de la création, on ne la possède pas vraiment, même si aux yeux du public, ça marche très bien. Mais nous, on sait qu'il y a des choses à revisiter, à s'approprier, etc. Donc ce travail de maturation, si vous voulez, il est à faire. Et donc, on va le retrouver dans toutes ces reprises et ces améliorations. Donc là, en ce moment, on est aussi, on a quitté une création qu'on a faite la semaine dernière pour rebasculer ces jours-ci. Et le fait d'avoir cette temporalité régulière tous les jours, c'est ce qui nous permet aussi de basculer très vite avec ces musiciens, de se retrouver au même niveau, en tout cas que ceux et celles que nous invitons dans ces productions.
0: Je pense que maintenant, on a piqué la curiosité des auditeurs.
1: J'espère.
0: Est-ce que vous pouvez nous décrire l'univers musical du concert ?
1: Il est fait, c'est une rencontre, comme vous avez pu le comprendre. Hein, c'est-à-dire que Louis Sclavis, bien sûr, ses manières aussi d'écrire, il a ses sensibilités, il a ses manières de jouer aussi avec les timbres, il y a des centres d'intérêt esthétiques, et puis il y a aussi les nôtres. Donc si vous voulez, on va cheminer entre, effectivement il y a des moments de musique improvisée, mais aussi il y a des moments, c'est un grand mélodiste, Sclavis, il est réputé aussi pour ça, et la qualité de ses mélodies, la beauté de ses mélodies. Donc il y a plusieurs moments où il y a des mélodies, soit jouées avec des claviers, marimba, ou lui à la clarinette, doublées aussi à la voix, puisqu'il y a Laura Tejeda, et puis nous rejouons aussi un petit peu des claviers. Puis il y a des moments beaucoup plus exploratoires, je pense notamment au tout le début, parce que le côté vibratoire, si vous voulez, a été un élément de construction d'une des parties, notamment quand je parlais de la place du marché, c'est-à-dire que là, du coup, on a travaillé avec des gobelets, on a travaillé avec des billes, on a travaillé avec différentes manières et on les a mis en vibration. Donc, vous voyez, on est plutôt dans un détournement d'objets, rapport à la matière son, je parlais de la mélodie, mais tout ça se relie où il y a des moments où on est hyper rythmique. C'est là quand on va rencontrer Kevin Chemirani, où il trouve aussi toute sa place parce que c'est un rythmicien hors pair. Donc voilà, c'est vraiment un grand voyage poétique, univers, qui nous amène au son, qui nous amène à la mélodie. Je crois que ça peut parler à tout le monde, ça. C'est quelque chose, c'est un spectacle qui je pense peut parler à tout le monde, et à chaque fois qu'on a pu le présenter, on avait bien ce sentiment là que chacun pouvait justement avoir les portes d'entrée. C'est pas quelque chose qui pourrait sembler de complètement hermétique, où ils vont improviser pendant une heure et il y a des moments d'improvisation. Je pense c'est assez onirique aussi quelque part, qui permettent, je pense, à chacun et à chacune de se faire son voyage justement jusqu'au bout de ce moment. Il n'y a pas d'entracte, hein, c'est d'un seul chemin dans lequel on emmène les unes, les uns et les autres à cheminer.
0: Je trouve que c'est un spectacle qui est très visuel aussi, parce que justement ils utilisent aussi des objets du quotidien, des gobelets plastiques, des noisettes, des billes, dans des grands plateaux. Et moi, pour l'avoir vu lors de sa création en 2022, je l'ai trouvé vraiment très très visuel. Et je dis ça par rapport aux enfants, parce qu'on a fait un tarif particulier pour les enfants de moins de 8 ans à 8 euros. Et autrement, le tarif plein est à 25 euros. Tarif réduit à 15 euros pour les personnes en situation de handicap, les personnes en recherche d'emploi et les étudiants. Donc on peut réserver sur Eloasso, sur notre compte Eloasso Résonance Contemporaine. Il est aussi inscrit sur le Pass Culture. Et il y aura bien sûr une billetterie à l'entrée avec une possibilité de paiement en espèces, en carte bleue.
2: Et donc ce concert s'inscrit dans un cadre plus large.
1: Chaque année au mois d'octobre, au début du mois d'octobre, ce sont les semaines nationales de la santé mentale. Et le fait que, bien sûr, comme on le disait tout à l'heure, ce spectacle associe aussi des personnes singulières, quelles qu'elles soient d'ailleurs, chacune dans leur singularité. Du coup, il nous a semblé aussi pertinent, il y a ceux aussi et celles qui organisent ces semaines ici dans l'Ain, de pouvoir faire que ce spectacle fasse partie aussi de la programmation de ces semaines nationales de la santé mentale, qui sont orientées justement vers l'art. Comment l'art aussi est une porte d'entrée pour tout ça. Donc voilà, on est très heureux aussi de partager ce moment-là dans le cadre aussi de ces semaines qui donnent encore un autre angle et une autre approche aussi de ce spectacle au-dessus de l'obscurité.
2: Pour finir, est-ce que vous avez un petit mot pour nos auditeurs tous les deux ?
1: Eh bien, simplement d'avoir envie de s'aventurer avec nous. Quand on évoquait toute cette préparation, Il y a le plaisir de partager ça sur scène avec cette équipe qui est engagée dans un projet comme celui-ci, mais avant tout, c'est pouvoir de le vivre et de le partager avec ceux et celles qui, eux aussi, s'intéressent à la musique ou ont envie de vivre des aventures musicales les plus diverses. Donc c'est à cela qu'on les invite, parce qu'on a vraiment... D'abord, ça ne peut pas se faire sans eux. Il faut qu'on partage et qu'on vive ces moments-là avec des gens, quels qu'ils soient. Donc c'est pas pour de l'entre-soi, mais c'est pour vraiment le partager avec les autres. Donc c'est de se laisser peut-être éveiller sa curiosité, d'avoir vraiment... Alors je sais qu'un bon nombre de gens connaissent très très très bien Louis Clavis ou d'autres, ou peut-être les Percussions de Treffort, mais voilà, pour ceux qui ne connaîtraient pas, d'avoir vraiment envie de laisser guider dans une aventure dont peut-être ils n'ont peut-être pas l'habitude.
2: Alors moi je dirais que c'est un très beau voyage sonore, visuel, avec des musiciens, avec chacun un univers particulier, et c'est une traversée vraiment pendant une heure d'un spectacle assez fabuleux. On en ressort un petit peu étourdi et émerveillé.
3: Merci Alain, merci Nathalie.
1: Et merci à vous.
3: Merci à vous. Je rappelle les dates. Le concert Au-dessus de l'obscurité, c'est le vendredi 9 octobre à 19h30 et le samedi 10 octobre à 20h à l'Amphithéorium de Bourg-en-Bresse. Plus d'informations sur les pages Facebook et Instagram de Résonance Contemporaine ou au 06 83 66 42 65.
0: Si vous voulez qu'on parle de votre événement à l'antenne, n'hésitez pas à nous contacter au 04 69 19 55 27 ou par mail à l'adresse développement@radio-b.fr. On se retrouve bientôt pour de nouvelles idées sorties. Bonne journée sur Radio B.
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0: 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Bonjour à toutes et à tous, bienvenue dans Le Carnet, l'agenda des sorties près de chez nous. Cette semaine, on va fêter la science, aller à la rencontre d'auteurs, tenter de remporter le gros lot, plonger dans les cultures du monde, aller en concert post-rock et s'élever au-dessus de l'obscurité. 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Le samedi 3 octobre, le salon Chapolat revient à Chaponnet pour sa 6e édition. Une quarantaine d'auteurs nous attend pour une journée dédiée aux romans policiers, romans noirs et thrillers. Au programme, rencontres, dédicaces, animations et deux conférences sur les grandes affaires criminelles iséroises et sur Edmond Locard, le fondateur de la police scientifique. Assister à la remise du prix Chapolard et du prix Coup de cœur et participer à la tombola. Le salon Chapolard, c'est le samedi 3 octobre de 10h à 17h à l'espace Jean Gabin de Chaponnet. Plus d'informations sur leur page Facebook Chapolard 2026. Le dimanche 4 octobre, direction Montpont-en-Bresse pour le grand loto gourmand du Port Montponnet. C'est 5000 euros de lot qui sont mis en jeu. 3000 euros de bons d'achat, dont un de 400 euros. Des jambons, rosettes, demi-porc, caissettes de viande, volailles, plateaux de fromage, corbeilles de fruits, champagne, vin, apéritif. L'association nous propose 18 parties avec 4 lots chacune à la carte complète, une partie de chauffe et une partie bingo valant 250 euros. Le grand loto gourmand du Port Montponnet, c'est le dimanche 4 octobre à la salle des fêtes de Montpont-en-Bresse. Ouverture des portes à 12h30 et début des jeux à 14h. Il n'y a pas besoin de réserver. La carte est à 5 euros et la plaque de 6 est disponible. Plus d'informations au 06 30 24 89 28. Le dimanche 4 octobre, l'association Impact nous emmène pour un tour du monde depuis Bourg-en-Bresse. Pour la journée des cultures du monde en fête, plus de 20 pays sont représentés. Afghanistan, Burundi, Rwanda, Sénégal, Turquie, Maroc, Tunisie, Algérie, Cameroun, Côte d'Ivoire, Madagascar, Mayotte, Albanie, Tibet, Thaïlande, Togo, Guinée, Chine, Espagne, Érythrée. Découvrez leur gastronomie et leur artisanat. Profitez des ateliers bien-être et des animations danse, musique et jeux du monde. Et à 13h30, participez au défilé participatif autour des costumes du monde avec votre costume. La journée des cultures du monde en fête, c'est le dimanche 4 octobre de 10h à 18h au marché couvert de Bourg-en-Bresse et c'est gratuit. Plus d'informations à l'adresse contact@impact.gmail.com et sur leur page Instagram. Le dimanche 4 octobre, le Saint-Antoine à Mâcon nous attend pour un concert gratuit. Découvrez le post-rock des Nantais d'Albert Jupiter. Le concert gratuit, c'est le dimanche 4 octobre à 20h30 au Saint-Antoine de Mâcon. Les vendredis 9 et samedi 10 octobre, les percussions de Tréfort nous attendent à Bourg-en-Bresse. Pour nous en parler, on accueille tout de suite Alain Goudard, fondateur des percussions, et Nathalie Métral, attachée de direction. Bonjour.
1: Bonjour.
2: Bonjour.
0: Pour commencer, pour nos auditeurs qui ne connaîtraient pas, vous pouvez nous présenter les percussions de Tréfort?
1: Oui, alors c'est un ensemble qui existe depuis longtemps ici dans ce territoire, qui associe deux structures, l'une qui est du médico-social, la Pays de l'Ain et l'établissement.

0: d'être par le travail, situé tout proche de Saint-Étienne-du-Bois, dans cet espace-là en pleine nature, et Résonance Contemporaine, structure de création et culturelle installée ici à Bourg-en-Bresse.
1: Le concert Au-dessus de l'obscurité réunit sur scène musiciens professionnels et personnes en situation de handicap. Qu'est-ce qui va se passer pendant cette soirée?
0: Alors, c'est bien dans la manière dont vous exposez les choses, il y a déjà un paramètre extrêmement important, c'est-à-dire que comment la musique peut être un espace de rencontre, puisque quand j'évoquais tout à l'heure les AT de Tréfort, c'est-à-dire qui accueillent des personnes en situation de handicap mental et qui les accompagnent dans un chemin de vie, on se rencontre aussi pour aller au-delà des étiquettes, que les pratiques artistiques c'est un bon moyen et que la création aussi. Donc dans le spectacle qui aura lieu les 9 et 10, il est le résultat un peu de tout ce mélange, c'est-à-dire à la fois on a Louis Clavis qui est quelqu'un de renommé au niveau international dans le jazz, dans l'écriture, dans les musiques improvisées, on a Kevan Chemirani dans le domaine de la percussion aussi iranienne, et puis on a tous ces autres musiciens qui émanent des percussions de Tréfort, pour certains qui ont une vingtaine d'années de pratique, d'autres un petit peu plus jeunes, je pense à Adrien Jara qui sera là aussi avec nous, et puis d'autres musiciens puisqu'on est dans le mélange, Laura Tejeda ou Pinchen Chou qui seront là aussi pour montrer qu'effectivement dans le projet de Résonance Contemporaine et notamment celui des percussions de Tréfort, c'est vraiment comment la musique rassemble des individus, des singularités, des hétérogénéités, et que ça fédère effectivement une commune avec l'apport des uns, des unes et des autres.
1: Vous avez mentionné que la musique était composée par Louis Clavis, qui sera aussi présent sur scène. Est-ce que vous pouvez nous présenter et nous expliquer comment ça s'est mis en place?
0: Ah, c'est une longue histoire avec Louis. Bon, d'abord, il faut savoir que c'est quelqu'un qui réside dans la région, sur Précia-Roissia, et qui a toujours été très ouvert à son territoire, à ceux et celles qui sont sur son territoire. Il y a bien 20 ans maintenant, en 2004, il avait installé un rendez-vous à Roissia, où il faisait venir les musiciens avec qui il avait l'habitude de travailler. Et c'était un temps fort sur plusieurs jours. Et lors d'une de ces éditions, il s'est dit, tiens, je vais aller voir les percussions de Tréfort et pourquoi pas les inviter à un de ces moments. Donc c'était la première rencontre avec Louis où il est venu à des répétitions. Nous, on claquait dans nos petites chaussures en disant, oh, attention, on va voir. Et voilà, il nous a dit, tiens, qu'est-ce que vous pouvez nous jouer? On lui a montré quelques rythmiques. Moi, celle-là, elle m'intéresse, celle-là, elle m'intéresse moins. Qu'est-ce que vous avez d'autre? Voilà, pendant pratiquement une grosse demi-heure, une heure, on a essayé des choses. Et on s'est dit, rendez-vous à samedi prochain et on jouera avec ça. Ça. Du coup, depuis ce moment-là, on a eu des rendez-vous réguliers, donc sur une forme assez libre, à l'image de ce que je viens de vous dépeindre. On avait des formes diverses, ils venaient improviser par-dessus, etc. Et donc, on a joué un peu partout depuis 2004 avec lui dans des festivals en France et ailleurs. Et là, avec ce projet-là, j'avais envie qu'on aille plus loin dans cette rencontre. C'est là où j'ai proposé à Louis, écoute, pourquoi pas ne pas écrire quelque chose. Alors, ça a d'abord été une pièce qui s'est appelée La Place du Marché, que nous avons enregistrée aussi en disque. Et puis après, on a continué de pousser encore un peu plus loin. Est-ce que cette écriture pourrait pas nous amener à une écriture d'un spectacle complet? Et c'est là où, pendant pratiquement un an et demi, Louis est venu régulièrement amener des essais, nous travaillons ces essais, et petit à petit s'est défini un petit peu, l'ensemble de la partition. On savait qu'on intégrerait aussi Kevan Chemirani, qui est plutôt, lui, là en tant qu'invité à l'improvisateur. Mais toute l'écriture s'est faite conjointement, collectivement, avec Louis, et ça a été vraiment quelque chose de très important.
1: Justement, au niveau des répétitions, donc il y a des musiciens professionnels qui, j'imagine, sont très occupés, et des personnes en situation de handicap local plutôt. Comment on prépare ce genre d'événement?
0: Alors, il y a des points de convergence, quand vous citez ces musiciens professionnels qui sont très occupés, et notamment les percussions de Tréfort, c'est que depuis 10 ans maintenant, c'est leur métier aux musiciens, les percussions de Tréfort. Donc ça veut dire qu'ils font 35 heures musique semaine. Un service de 3h, 3h30 le matin et l'après-midi. Donc ils sont dans un rythme très professionnel aussi également. Outre ces allers-retours que je vous dépeignais juste avant, une fois que c'est enclenché le travail, on a différents programmes à préparer, on a différentes œuvres à préparer également. Donc du coup, quand il s'est avéré de préparer Au-dessus de l'obscurité et que les choix musicaux, esthétiques étaient faits par Louis, qu'il avait posé sur le papier un peu la musique, on continue le travail tous les jours. C'est-à-dire que du coup, on remet sur le chantier chacune des œuvres, chacune des éléments rythmiques, et ça va se travailler pendant plusieurs mois. Là maintenant, elle a été créée il y a déjà plusieurs années, 2-3 ans, donc on est, si vous voulez, plutôt dans de la reprise, la remise en mémoire, Louis a envie de resserrer des choses, on améliore des choses, donc c'est aussi ça qui est très intéressant dans le fait, après la création, de pouvoir continuer à travailler une œuvre, c'est que le jour de la création, on ne la possède pas vraiment, même si aux yeux du public ça marche très bien. Mais nous, on sait qu'il y a des choses à revisiter, à s'approprier, etc. Donc ce travail de maturation, si vous voulez, il est à faire. Et donc on va le retrouver dans toutes ces reprises et ces améliorations. Donc là, en ce moment, on est aussi, on a quitté une création qu'on a faite la semaine dernière pour rebasculer ces jours-ci. Et le fait d'avoir cette temporalité régulière tous les jours, c'est ce qui nous permet aussi de basculer très vite avec ces musiciens, de se retrouver au même niveau, en tout cas que ceux et celles que nous invitons dans ces productions.
1: Je pense que maintenant, on a piqué la curiosité des auditeurs.
0: J'espère.
1: Est-ce que vous pouvez nous décrire l'univers musical du concert ?
0: Il est fait, c'est une rencontre, comme vous avez pu le comprendre. Hein. C'est-à-dire que Louis Sclavis, bien sûr, il a ses manières aussi d'écrire, il a ses sensibilités, il a ses manières de jouer aussi avec les timbres. Il y a des centres d'intérêt esthétiques et puis il y a aussi les nôtres. Donc, si vous voulez, on va cheminer entre... Effectivement, il y a des moments de musique improvisée, mais aussi il y a des moments... c'est un grand mélodiste d'Esclavis, il est réputé aussi pour ça, il a la qualité de ses mélodies, il a la beauté de ses mélodies. Donc il y a plusieurs moments où il y a des mélodies, soit jouées avec des claviers, marimba, ou lui à la clarinette, doublées aussi à la voix, puisqu'il y a Laura Tejeda, et puis nous rejouons aussi un petit peu des claviers. Puis il y a des moments beaucoup plus exploratoires, je pense notamment au tout le début, parce que le côté vibratoire, si vous voulez, a été un élément de construction d'une des parties, notamment quand je parlais de la place du marché. C'est-à-dire que là, du coup, on a travaillé avec des gobelets, on a travaillé avec des billes, on a travaillé avec différentes manières, et on les a mis en vibration. Donc vous voyez, on est plutôt dans un détournement d'objets, rapport à la matière son, je parlais de la mélodie, mais tout ça se relie où il y a des moments où on est hyper rythmique. C'est là quand on va rencontrer Kevin Chemirani, où il trouve aussi toute sa place, parce que c'est un rythmicien hors pair. Donc voilà, c'est vraiment un grand voyage poétique, univers, qui nous amène au son, qui nous amène à la mélodie. Je crois que ça peut parler à tout le monde, ça. C'est quelque chose, c'est un spectacle qui, je pense, peut parler à tout le monde. Et à chaque fois qu'on a pu le présenter, on avait bien ce sentiment-là, que chacun pouvait justement avoir les portes d'entrée. C'est pas quelque chose qui pourrait sembler de complètement hermétique, où ils vont improviser pendant une heure et il y a des moments d'improvisation. Et je pense c'est assez onirique aussi, quelque part, qui permettent, je pense, à chacun et à chacune de se faire son voyage, justement, jusqu'au bout de ce moment. Il n'y a pas d'entracte, hein, c'est d'un seul chemin dans lequel on emmène les unes, les uns et les autres à cheminer.
2: Je trouve que c'est un spectacle qui est très visuel aussi, parce que justement ils utilisent aussi des objets du quotidien, des gobelets plastiques, des noisettes, des billes, dans des grands plateaux. Et moi, pour l'avoir vu lors de sa création en 2022, je l'ai trouvé vraiment très très visuel. Et je dis ça par rapport aux enfants, parce qu'on a fait un tarif particulier pour les enfants de moins de 8 ans à 8 euros. Et autrement, le tarif plein est à 25 euros. Tarif réduit à 15 euros pour les personnes en situation de handicap, les personnes en recherche d'emploi et les étudiants. Donc on peut réserver sur Eloasso, sur notre compte Eloasso Résonance Contemporaine. Il est aussi inscrit sur le Pass Culture. Et il y aura bien sûr une billetterie à l'entrée avec une possibilité de paiement en espèces, en carte bleue.
1: Et donc ce concert s'inscrit dans un cadre plus large.
0: Chaque année au mois d'octobre, au début du mois d'octobre, ce sont les semaines nationales de la santé mentale. Et le fait que, bien sûr, comme on le disait tout à l'heure, ce spectacle associe aussi des personnes singulières, quelles qu'elles soient d'ailleurs, chacune dans leur singularité. Du coup, il nous a semblé aussi pertinent, et à ceux aussi et celles qui organisent ces semaines ici dans l'Ain, de pouvoir faire que ce spectacle fasse partie aussi de la programmation de ces semaines nationales de la santé mentale, qui sont orientées justement vers l'art. Comment l'art aussi est une porte d'entrée pour tout ça. Donc voilà, on est très heureux aussi de partager ce moment-là dans le cadre aussi de ces semaines qui donnent encore un autre angle et une autre approche aussi de ce spectacle au-dessus de l'obscurité.
1: Pour finir, est-ce que vous avez un petit mot pour nos auditeurs tous les deux ?
0: Eh bien, simplement d'avoir envie de s'aventurer avec nous. Quand on évoquait toute cette préparation, il y a le plaisir de partager ça sur scène avec cette équipe qui est engagée dans un projet comme celui-ci. Mais avant tout, c'est pouvoir de le vivre et de le partager avec ceux et celles qui, eux aussi, s'intéressent à la musique ou ont envie de vivre des aventures musicales les plus diverses. Donc c'est à cela qu'on les invite, parce qu'on a vraiment... D'abord, ça ne peut pas se faire sans eux. Il faut qu'on partage et qu'on vive ces moments-là avec des gens, quels qu'ils soient. Donc, ce n'est pas pour de l'entre-soi, c'est pour vraiment le partager avec les autres. Donc, c'est de se laisser peut-être éveiller sa curiosité, d'avoir vraiment... Alors je sais qu'un bon nombre de gens connaissent très très très bien Louis Clavis ou d'autres, ou peut-être les percussions très fort, mais voilà, pour ceux qui ne connaîtraient pas, d'avoir vraiment envie de laisser guider dans une aventure dont peut-être ils n'ont peut-être pas l'habitude.
2: Alors moi je dirais que c'est un très beau voyage sonore, visuel, avec des musiciens, avec chacun un univers particulier, et c'est une traversée vraiment pendant une heure d'un spectacle assez fabuleux. On en ressort un petit peu étourdi et émerveillé.
1: Merci Alain, merci Nathalie.
0: Et merci à vous.
2: Merci à vous.
1: Je rappelle les dates. Le concert Au-dessus de l'obscurité, c'est le vendredi 9 octobre à 19h30 et le samedi 10 octobre à 20h à l'Amphithéorium de Bourg-en-Bresse. Plus d'informations sur les pages Facebook et Instagram de Résonance Contemporaine ou au 06 83 66 42 65.
3: Si vous voulez qu'on parle de votre événement à l'antenne, n'hésitez pas à nous contacter au 04 69 19 55 27 ou par mail à l'adresse développement@radio-b.fr. On se retrouve bientôt pour de nouvelles idées sorties. Bonne journée sur Radio B.
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1: Bienvenue dans l'info maintenant, le magazine hebdomadaire qui propage l'actualité locale, pardon, ici sur Radio B. Bonjour Elsa.
0: Bonjour Perrine. Bonjour à toutes et à tous.
1: Alors, lors des confinements successifs il y a 6 ans, nous avons découvert l'importance d'accéder à un bout de verdure, un extérieur proche de chez soi. Mais ce n'est pas possible pour tout le monde, notamment lorsqu'on vit en appartement en ville. Des alternatives existent, notamment pour les passionnés de jardinage, les jardins familiaux ou les jardins partagés. Sur la commune de Bourg-en-Bresse, il existe plusieurs parcelles réparties sur le territoire communal. Mais comment ça fonctionne? Est-ce que tout le monde peut y accéder? Et sous quel délai? Jean-Luc Dananché, président des jardins familiaux des Compagnons, situé dans la rue du même nom, nous en parle.
0: Juste après, les brèves.
1: L'info maintenant, les brèves. Marche nationale pour le climat, le vivant, la paix et la justice sociale.
0: Suite à l'été caniculaire de cette année, plusieurs mouvements se mobilisent pour ne pas oublier et pour passer à l'action.
1: À l'initiative de l'association Bio Consommateurs, près de 30 000 personnes ont signé une lettre ouverte au président de la République, Emmanuel Macron, pour exiger un plan d'urgence d'adaptation et d'atténuation face au réchauffement climatique. Ils appellent à la mobilisation.
0: Soutenus par de nombreuses organisations écologistes comme Greenpeace, les Amis de la Terre, Alternatiba ou le réseau Action Climat, des marches seront organisées par des citoyens le 26 septembre partout en France. Aujourd'hui, 138 cortèges sont recensés.
1: Si vous voulez participer à cette action collective, rendez-vous à 11h à Bourg-en-Bresse, esplanade François Mitterrand, devant le Conservatoire, suivi d'une assemblée à 13h au square Simone Veil.
0: Et pour connaître toutes les autres manifestations, vous pouvez vous rendre sur le site 26septembre.org.
1: Les travaux de la tannerie progressent.
0: Fermée depuis l'été 2025, la tannerie s'est agrandie.
1: La nouvelle salle de concert avec 800 places est désormais terminée et fera maintenant partie de la catégorie des grandes salles. Elle n'est pour l'instant pas ouverte au public.
0: Pour cette saison, la tannerie propose ses événements hors les murs, comme à la scène nationale de Bourg-en-Bresse, à la Pharma Jazz, à la salle des fêtes de Saint-Denis-les-Bourgs ou encore à la MJC.
1: Les locaux de répétition, eux, réouvrent en octobre. Les musiciens retrouvent donc bientôt les lieux et pourront tester la rénovation acoustique.
0: Principalement portée par la ville de Bourg-en-Bresse, Grand Bourg Agglomération, le ministère de la Culture, le département et le Centre National de Musique.
1: L'investissement nécessaire à la transformation de la tannerie est de 6 millions d'euros.
0: La fin des travaux est prévue pour cet été 2027.
1: Les pompiers en grève.
0: Après l'été le plus chaud jamais vécu en France et depuis le 8 septembre, les pompiers veulent se faire entendre et ils demandent plus de moyens.
1: Plusieurs organisations syndicales ont déposé un appel à la grève jusqu'au 20 octobre.
0: Suite au méga-feu, les revendications sont avoir plus de moyens, notamment de véhicules, camions et avions, des rénovations de casernes et des besoins en remplacement de matériel pour par exemple mieux équiper et protéger les pompiers.
1: Selon les syndicats, il y a des besoins aussi en ressources humaines.
0: Dans l'Ain, par exemple, les pompiers volontaires sont souvent disponibles en week-end et en soirée, mais il manquerait 50% de pompiers en journée par rapport à ce que préconise le schéma départemental d'analyse et de couverture des risques.
1: Au niveau national, il faudrait 20 000 professionnels supplémentaires.
0: Cette grève n'impactera pas la population. Les pompiers porteront toujours secours aux personnes dans le besoin. Pour exprimer leur mouvement, des camions affichent des banderoles et des messages sont inscrits sur des brassards. Une grande journée de mobilisation est aussi prévue le 29 septembre à Paris. L'info maintenant, l'interview.
1: On s'intéresse maintenant à ces espaces de jardinage collectif qui permettent de cultiver une parcelle, mais aussi de profiter d'un extérieur lorsqu'on vit en appartement. À Bourg-en-Bresse, les jardins familiaux font vivre un peu de nature en ville et sont répartis sur plusieurs secteurs de la commune. Derrière une parcelle à cultiver, il y a des règles de fonctionnement, des conditions d'accès et parfois une liste d'attente. Cette semaine, Jean-Luc Dananché est notre invité. Il nous explique comment ça fonctionne au jardin familial des Compagnons, dont il est le président. Est-ce que vous pouvez vous présenter à nos auditeurs et nos auditrices?
2: Oui, eh bien, écoutez, monsieur Dananché Jean-Luc, je suis actuellement le président des jardins familiaux de la ville de Bourg-en-Bresse, le site Les Compagnons, et je suis retraité depuis 6 ans maintenant.
1: Les Compagnons, c'est quoi exactement?
2: Alors, la situation de ce terrain, qui est loué par notre association à la ville de Bourg. Il est situé rue des Compagnons à Bourg-en-Bresse, d'où le nom Les Compagnons. Voilà. Et ce site, pour faire un petit historique, avant c'était le dépôt de munitions de la caserne de Bourg-en-Bresse.
1: Concrètement, un jardin familial, parce que c'est bien ça, un jardin familial des Compagnons.
2: Oui.
1: Qu'est-ce que c'est? Comment vous pouvez nous le décrire?
2: Eh bien, écoutez, on a formé une association avec ses statuts, son règlement intérieur, pour louer une parcelle à la ville de Bourg. Donc cette parcelle, ensuite, elle est cultivée et elle est partagée en différentes petites parcelles, différents jardins. Et chez nous, aux Compagnons, on a exactement 19 parcelles, 19 jardins. Voilà. Sur une superficie de 3764 mètres carrés exactement. Et les parcelles, elles sont à peu près, elles varient, hein, la surface, elle va de 173 mètres carrés pour la plus grande à environ 78-80 mètres carrés pour la plus petite. Que le reste, ce sont aussi des parties communes. Chacun a son cabanon pour le rangement des outils. Chacun a son robinet d'eau pour sa propre consommation. Et d'autre part, on fait aussi de la récupération d'eau de pluie. Chacun a son récupérateur d'eau de pluie. Les robinets, ils sont reliés effectivement au circuit de la ville.
1: Est-ce que tout le monde peut adhérer au Jardin des Compagnons?
2: Alors, tout le monde peut adhérer au Jardin des Compagnons. La seule obligation, c'est d'habiter sur la commune de Bourg. Quand on loue le terrain à la ville de Bourg, on a ce qu'on appelle des obligations. C'est-à-dire qu'on a une convention qui est signée entre la ville de Bourg et l'association. Et donc, dans cette convention, il est bien spécifié que chaque jardinier doit habiter sur la commune de Bourg, entre autres. Comme il existe aussi dans la convention qu'on n'a pas le droit d'utiliser des produits phytosanitaires. Il y a un règlement, quoi, qu'on a repris d'ailleurs dans le règlement intérieur de l'association.
1: Alors, on a en mémoire des jardins ouvriers. Et oui. En cherchant sur Internet, on arrive sur le site de la ville, justement, oui, de Bourg-en-Bresse, qui différencie des jardins collectifs et des jardins familiaux. Oui. Alors, quelles sont les différences fondamentales?
2: Alors, pour moi, hein, les jardins familiaux tels que nous, on a sur les Compagnons, c'est-à-dire chaque jardinier a sa propre parcelle. Alors que je sais qu'il y a des jardins partagés où c'est une grande parcelle où chacun vient faire, vient cultiver et ça appartient au collectif. Alors qu'ici, c'est plus individuel.
1: Et sur le terme familial, est-ce que c'est vous, l'association, qui avez choisi ce terme ou c'est un terme collectif?
2: C'est un terme collectif. Parce que sur la ville de Bourg, il y a 5 espaces de jardins familiaux. Il y a les Compagnons, donc nous, il y a la Croix-Blanche, Marguerite, Hippodrome et Providence.
1: Ma question, c'est est-ce qu'il y a un peu quelque chose de politique? On veut vraiment intégrer la famille, que ce soit un lieu de vie, un lieu intergénérationnel?
2: Alors effectivement, nous, ce qu'on essaye de faire, justement, c'est que ce soit intergénérationnel, que ce soit aussi qu'il y ait une variété culturelle aussi. Et c'est vrai que ça y rend intéressant, justement, ce partage après qui peut se faire, justement, entre les jeunes, les anciens, les différentes cultures.
1: Qu'est-ce qui vous a donné envie, du coup, de vous investir dans ce jardin familial et de devenir président de l'association?
2: Déjà, en sortant du monde du travail, donc quand j'ai pris ma retraite, donc j'étais intéressé. J'ai toujours vu, par exemple, mon père cultiver ses légumes. Et c'est vrai que moi, bon, quand on est dans l'activité professionnelle, ça prend énormément de temps. Donc je l'avais pas, ce temps-là. Et donc, je me suis toujours dit qu'une fois à la retraite, j'essaierai justement de faire la culture de mes propres légumes. Et puis, de fil en aiguille, l'ancien président a démissionné. Non, on recherchait un nouveau président, donc un nouveau bureau. Je me suis présenté. Ça correspondait aussi un peu à ce que j'avais fait avant et qui m'intéressait. Et donc, du coup, effectivement, je suis devenu le président de cette association.
1: On a discuté tout à l'heure un petit peu de comment c'était fait, les parcelles, les plus communs, etc. Mais comment les parcelles sont données?
2: Il y a différentes tailles. Là, par exemple, toutes les parcelles, elles sont attribuées. Donc, il y en a qui vont cesser le jardinage. Et je reçois régulièrement des demandes, justement. Et donc, au fur et à mesure, on attribue les jardins qui se libèrent à des nouveaux demandeurs de jardin. Après, en interne, une fois que les gens sont installés, s'il y en a un qui désire changer avec un autre et tout, tout existe. Hein. D'ailleurs, il y en a beaucoup, quand il y en a un qui part, il pense que son jardin est mieux, donc ils font une demande pour récupérer le jardin de la personne qui part.
1: Est-ce qu'on vient principalement pour cultiver ses légumes ou alors ces jardins ont aussi vraiment une dimension sociale de rencontre, de transmission ?
2: Alors, la base première, effectivement, c'est cultiver le potager. Après, effectivement, il y a beaucoup d'échanges. On a un lieu commun où on fait du café, ou le matin, ou le soir. Les gens se regroupent un peu pour pouvoir discuter, pour pouvoir échanger. Oui, c'est très convivial.
1: Et est-ce que les personnes qui sont adhérentes viennent toutes du même endroit sur Bourg-en-Bresse ?
2: Non, c'est surtout le secteur de la commune de Bourg. Oui.
1: Alors, qui fait vivre ces jardins au quotidien ? Quelle place prennent les bénévoles dans le fonctionnement ?
2: Chacun s'occupe de sa parcelle. Bon, il y a de l'entraide aussi entre les différents jardiniers. Quand l'un s'absente, ben, il va arroser le jardin de l'autre, il va ramasser ses légumes, voilà, quand il y en a un qui est dans la difficulté, parce que bon, la plupart de nos jardiniers sont quand même d'un certain âge. Donc, il y a aussi des moments de faiblesse, hein, des moments de maladie, les collègues donnent un petit coup de main à la personne en difficulté. Par deux ou trois fois, on a fait appel aussi à des jeunes qui font partie des chantiers jeunes. C'est dans le cadre de l'action Objectif Avenir, c'est mené par la mission locale et la sauvegarde sur Bourg-en-Bresse. Et donc, on est en lien avec la ville de Bourg, qui fait un peu l'intermédiaire entre notre association et cette association de mission locale et de sauvegarde. Pour donner un exemple, au mois d'avril, un couple de jeunes, à peu près entre 16 et 22 ans, ils sont venus, ils ont fait un peu de l'azur sur les cabanons, ils ont refait les allées, les espaces collectifs et tout. C'est quelque chose que nous, on apprécie. Et je crois aussi que les jeunes, ils apprécient de venir donner ce coup de main. Je trouve que c'est important aussi pour notre association de faire ce genre de choses.
1: Tout à l'heure, vous avez dit aussi que la majorité des bénévoles a un certain âge, pour reprendre vos termes.
2: Oui.
1: Est-ce que vous avez une explication à ça ? Pourquoi il n'y a pas de brassage d'âge ?
2: Alors, la majorité sont des personnes qui sont retraitées, qui sont jardiniers chez nous depuis 20 voire 30 ans, qui ont pris un jardin alors qu'ils étaient encore dans l'activité professionnelle. Et le temps passe. Et puis là, maintenant, c'est vrai qu'on se retrouve avec pas mal de personnes qui ont des jardiniers qui ont plus de 80 ans. Ce qui est bien aussi pour le jardinage, c'est quelque chose qui entretient physiquement.
1: Alors, quels sont aujourd'hui les principaux enjeux ou les difficultés auxquelles sont confrontés les jardins familiaux à Bourg-en-Bresse ?
2: L'eau, c'est un souci, comme dans toutes les cultures, même pour nos potagers, où justement les plantes, cette année, elles ont eu besoin de beaucoup d'eau. Donc on essaye aussi, et on le fait, de trouver des moyens d'en consommer moins. Voilà.
1: Quel donc, moyen alors ?
2: Alors le moyen, ça va être le goutte à goutte. Il y a aussi le fait de mettre des oyas. Moi, j'utilise des pots en terre, donc je mets entre les pieds de tomates et que je remplis. C'est le pied de tomate qui va s'abreuver lui-même, il va rechercher l'eau lui-même, voilà, les oyas. Donc c'est vrai que ça, c'est pas tout nouveau, puisque je crois que les Romains utilisaient ça déjà en leur temps. Maintenant, il y a le choix aussi de quels légumes on va cultiver, parce qu'il y a des légumes qui demandent plus d'eau, il y a des légumes aussi qui craignent la chaleur, et donc il va falloir aussi qu'on adapte les cultures en fonction de ce fameux changement climatique.
1: Comment fait-on aujourd'hui lorsqu'on souhaite rejoindre le jardin familial ?
2: On adresse un courrier au président qui, lui, va retenir ce courrier. Et si une place se libère, si un jardin se libère, proposera à la personne qui a fait acte de candidature un futur jardin.
1: Donc vous avez une liste d'attente ?
2: J'ai une liste d'attente.
1: Pour celles et ceux qui souhaitent obtenir une parcelle, les modalités dépendent de chaque association locale. Il faut donc prendre contact directement avec le jardin concerné pour connaître les disponibilités et conditions d'inscription. Vous trouverez les coordonnées sur le site de la ville de Bourg.
0: Ou en suivant le lien que nous mettrons dans les notes de l'épisode. Retrouvez toutes ces ressources dans le podcast de l'émission sur le site de Radio B.
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0: L'info maintenant, c'est terminé pour aujourd'hui. Merci Perrine.
1: Merci Elsa. On se retrouve la semaine prochaine pour parler environnement avec la LPO.
0: Oui, j'ai rencontré la Ligue de protection des oiseaux pour parler des forêts. En attendant, on vous souhaite une bonne semaine.
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0: L'info maintenant.
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0: et Elsa.

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0: 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Bonjour à toutes et à tous, bienvenue dans Le Carnet, l'agenda des sorties près de chez nous. Cette semaine, on va fêter la science, aller à la rencontre d'auteurs, tenter de remporter le gros lot, plonger dans les cultures du monde, aller en concert post-rock et s'élever au-dessus de l'obscurité. 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Le samedi 3 octobre, le salon Chapolat revient à Chaponnet pour sa 6e édition. Une quarantaine d'auteurs nous attend pour une journée dédiée aux romans policiers, romans noirs et thrillers. Au programme, rencontres, dédicaces, animations et deux conférences sur les grandes affaires criminelles iséroises et sur Edmond Locard, le fondateur de la police scientifique. Assister à la remise du prix Chapolard et du prix Coup de cœur et participer à la tombola. Le salon Chapolard, c'est le samedi 3 octobre, de 10h à 17h, à l'espace Jean Gabin de Chaponnet. Plus d'informations sur leur page Facebook Chapolard 2026. Le dimanche 4 octobre, direction Montpont-en-Bresse pour le grand loto gourmand du Port Montponnet. C'est 5000 euros de lot qui sont mis en jeu. 3000 euros de bons d'achat, dont un de 400 euros. Des jambons, rosettes, demi-porc, caissettes de viande, volailles, plateaux de fromage, corbeilles de fruits, champagne, vin, apéritif. L'association nous propose 18 parties avec 4 lots chacune à la carte complète, une partie de chauffe et une partie bingo valant 250 euros. Le grand loto gourmand du Port Montponnet, c'est le dimanche 4 octobre à la salle des fêtes de Montpont-en-Bresse. Ouverture des portes à 12h30 et début des jeux à 14h. Il n'y a pas besoin de réserver. La carte est à 5 euros et la plaque de 6 est disponible. Plus d'informations au 06 30 24 89 28. Le dimanche 4 octobre, l'association Impact nous emmène pour un tour du monde depuis Bourg-en-Bresse. Pour la journée des cultures du monde en fête, plus de 20 pays sont représentés. Afghanistan, Burundi, Rwanda, Sénégal, Turquie, Maroc, Tunisie, Algérie, Cameroun, Côte d'Ivoire, Madagascar, Mayotte, Albanie, Tibet, Thaïlande, Togo, Guinée, Chine, Espagne, Érythrée. Découvrez leur gastronomie et leur artisanat. Profitez des ateliers bien-être et des animations danse, musique et jeux du monde. Et à 13h30, participez au défilé participatif autour des costumes du monde avec votre costume. La journée des cultures du monde en fête, c'est le dimanche 4 octobre de 10h à 18h au marché couvert de Bourg-en-Bresse et c'est gratuit. Plus d'informations à l'adresse contact@impact.gmail.com et sur leur page Instagram. Le dimanche 4 octobre, le Saint-Antoine à Mâcon nous attend pour un concert gratuit. Découvrez le post-rock des Nantais d'Albert Jupiter. Le concert gratuit, c'est le dimanche 4 octobre à 20h30 au Saint-Antoine de Mâcon. Vendredi 9 et samedi 10 octobre, les percussions de Tréfort nous attendent à Bourg-en-Bresse. Pour nous en parler, on accueille tout de suite Alain Goudard, fondateur des percussions, et Nathalie Métral, attachée de direction. Bonjour.
1: Bonjour.
2: Bonjour.
0: Pour commencer, pour nos auditeurs qui ne connaîtraient pas, vous pouvez nous présenter les percussions de Tréfort ?
1: Oui, alors c'est un ensemble qui existe depuis longtemps ici dans ce territoire, qui associe deux structures, l'une qui est du médico-social, la Pays de l'Ain et l'établissement d'aide par le travail situé tout proche de Saint-Étienne-du-Bois, dans cet espace-là en pleine nature, et Résonance Contemporaine, structure de création et culturelle installée ici à Bourg-en-Bresse.
0: Le concert Au-dessus de l'obscurité réunit sur scène musiciens professionnels et personnes en situation de handicap. Qu'est-ce qui va se passer pendant cette soirée ?
1: Alors, c'est bien dans la manière dont vous exposez les choses, il y a déjà un paramètre extrêmement important, c'est-à-dire que comment la musique peut être un espace de rencontre, puisque parce que quand j'évoquais tout à l'heure les ZAT de Treffort, c'est-à-dire qui accueillent des personnes en situation de handicap mental et qui les accompagnent dans un chemin de vie, on se rencontre aussi pour aller au-delà des étiquettes, que les pratiques artistiques c'est un bon moyen et que la création aussi. Donc dans le spectacle qui aura lieu les 9 et 10, il est le résultat un peu de tout ce mélange. C'est-à-dire à la fois on a Louis Clavis qui est quelqu'un de renommé au niveau international dans le jazz, dans l'écriture, dans les musiques improvisées. On a Kevan Chemirani dans le domaine de la percussion aussi iranienne. Et puis on a tous ces autres musiciens qui émanent des percussions de Treffort, pour certains qui ont une vingtaine d'années de pratique, d'autres un petit peu plus jeunes. Je pense à Adrien Jarrat qui sera là aussi avec nous. Et puis d'autres musiciens, puisqu'on est dans le mélange, Laura Tejeda ou Pinchen Chou qui seront là aussi pour montrer qu'effectivement, dans le projet de résonance contemporaine, et notamment celui des percussions de Treffort, c'est vraiment comment la musique rassemble des individus, des singularités, des hétérogénéités, et que ça fédère effectivement une commune avec l'apport des uns, des unes et des autres.
2: Vous avez mentionné que la musique était composée par Louis Clavis, qui sera aussi présent sur scène. Est-ce que vous pouvez nous le présenter et nous expliquer comment ça s'est mis en place ?
1: Ah, c'est une longue histoire avec Louis. Bon, d'abord, il faut savoir que c'est quelqu'un qui réside dans la région, hein, sur Précia-Roissia, et qui a toujours été très ouvert à son territoire, à ceux et celles qui sont sur son territoire. Il y a bien 20 ans maintenant, en 2004, il avait installé un rendez-vous à Roissia où il faisait venir les musiciens avec qui il avait l'habitude de travailler. Et c'était un temps fort sur plusieurs jours. Et lors d'une de ces éditions, il s'est dit, bah tiens, je vais aller voir les percussions de Treffort et pourquoi pas les inviter à un de ces moments. Donc c'était la première rencontre avec Louis où il est venu à des répétitions. Nous, on claquait dans nos petites chaussures en disant, waouh, attention, on va voir. Et voilà, il nous a dit, bah tiens, qu'est-ce que vous pouvez nous jouer ? On lui a montré quelques rythmiques. Moi, celle-là, elle m'intéresse moins. Qu'est-ce que vous avez d'autre ? Voilà, pendant pratiquement une grosse demi-heure, une heure, on a essayé des choses. Et on s'est dit, bah, à rendez-vous à samedi prochain et on jouera avec ça. Du coup, depuis ce moment-là, on a eu des rendez-vous réguliers, donc sur une forme assez libre, à l'image de ce que je viens de vous dépeindre. On avait des formes diverses, il venait improviser par-dessus, etc. Et donc, on a joué un peu partout depuis 2004 avec lui dans des festivals en France et ailleurs. Et là, avec ce projet-là, j'avais envie qu'on aille plus loin dans cette rencontre. C'est là où j'ai proposé à Louis, écoute, pourquoi pas ne pas écrire quelque chose. Alors, ça a d'abord été une pièce qui s'est appelée La Place du Marché, que nous avons enregistrée aussi en disque. Et puis après, on a continué de pousser encore un peu plus loin. Est-ce que cette écriture pourrait pas nous amener à une écriture d'un spectacle complet ? Et c'est là où, pendant pratiquement un an et demi, Louis est venu régulièrement amener des essais, nous travaillons ces essais, et petit à petit, c'est défini un petit peu, l'ensemble de la partition. On savait qu'on intégrerait aussi Kevan Chemirani, qui est plutôt, lui, là en tant qu'invité improvisateur. Mais toute l'écriture s'est faite conjointement, collectivement, avec Louis. Et ça a été vraiment quelque chose de très important.
2: Justement, au niveau des répétitions, donc il y a des musiciens professionnels qui, j'imagine, sont très occupés, et des personnes en situation de handicap local plutôt. Comment on prépare ce genre d'événement ?
1: Alors, il y a des points de convergence. Quand vous citez ces musiciens professionnels qui sont très occupés, et notamment les percussions de Treffort, c'est que depuis 10 ans maintenant, c'est leur métier aux musiciens, les factions de Treffort. Donc ça veut dire qu'ils font 35 heures musique semaine. Un service de 3h, 3h30 le matin et l'après-midi. Donc ils sont dans un rythme très professionnel aussi également. Outre ces allers-retours que je vous dépeignais juste avant, une fois que c'est enclenché le travail, on a différents programmes à préparer, on a différentes œuvres à préparer également. Donc du coup, quand il s'est avéré de préparer au-dessus de l'obscurité et que les choix musicaux, esthétiques étaient faits par Louis, qu'il avait posé sur le papier un peu la musique, on continue le travail tous les jours. C'est-à-dire que du coup, on remet sur le chantier chacune des œuvres, chacune des éléments rythmiques et ça va se travailler pendant plusieurs mois. Là maintenant, elle a été créée il y a déjà plusieurs années, 2-3 ans. Donc on est, si vous voulez, plutôt dans de la reprise, la remise en mémoire, Louis a envie de resserrer des choses, on améliore des choses. Donc c'est aussi ça qui est très intéressant dans le fait de, après la création, de pouvoir continuer à travailler une œuvre, c'est que le jour de la création, on ne la possède pas vraiment, même si aux yeux du public, ça marche très bien. Mais nous, on sait qu'il y a des choses à revisiter, à s'approprier, etc. Donc ce travail de maturation, si vous voulez, il est à faire. Et donc, on va le retrouver dans toutes ces reprises et ces améliorations. Donc là, en ce moment, on est aussi, on a quitté une création qu'on a faite la semaine dernière pour rebasculer ces jours-ci. Et le fait d'avoir cette temporalité régulière tous les jours, c'est ce qui nous permet aussi de basculer très vite avec ces musiciens, de se retrouver au même niveau, en tout cas que ceux et celles que nous invitons dans ces productions.
2: Je pense que maintenant, on a piqué la curiosité des auditeurs.
1: J'espère.
2: Est-ce que vous pouvez nous décrire l'univers musical du concert ?
1: Il est fait... C'est une rencontre, comme vous avez pu le comprendre. Hein, c'est-à-dire que Louis Clavis, bien sûr, il a ses manières aussi d'écrire, il a ses sensibilités, il a ses manières de jouer aussi avec les timbres, il y a des centres d'intérêt esthétiques, et puis il y a aussi les nôtres. Donc si vous voulez, on va cheminer entre, effectivement il y a des moments de musique improvisée, mais aussi il y a des moments, c'est un grand mélodiste, Bisclavis, il est réputé aussi pour ça, il a la qualité de ses mélodies, la beauté de ses mélodies. Donc il y a plusieurs moments où il y a des mélodies, soit jouées avec des claviers, marimba, ou lui à la clarinette, doublées aussi à la voix, puisqu'il y a Laura Tejeda, et puis nous rejouons aussi un petit peu des claviers. Puis il y a des moments beaucoup plus exploratoires, je pense notamment au tout le début, parce que le côté vibratoire, si vous voulez, a été un élément de construction d'une des parties, notamment quand je parlais de la place du marché. C'est-à-dire que là, du coup, on a travaillé avec des gobelets, on a travaillé avec des billes, on a travaillé avec différentes manières, et on les a mis en vibration. Donc vous voyez, on est plutôt dans un détournement d'objets, rapport à la matière son, je parlais de la mélodie, mais tout ça se relie, où il y a des moments où on est hyper rythmique. C'est là, quand on va rencontrer Kevin Chemirani, où il trouve aussi toute sa place, parce que c'est un rythmicien hors pair. Donc voilà, c'est vraiment un grand voyage poétique, univers, qui nous amène au son, qui nous amène à la mélodie. Je crois que ça peut parler à tout le monde, ça. C'est quelque chose, c'est un spectacle qui, je pense, peut parler à tout le monde. Et à chaque fois qu'on a pu le présenter, on avait bien ce sentiment-là, que chacun pouvait justement avoir les portes d'entrée. C'est pas quelque chose qui pourrait sembler de complètement hermétique, où ils vont improviser pendant une heure et il y a des moments d'improvisation. Et je pense qu'il y a c'est assez onirique aussi, quelque part, qui permettent, je pense, à chacun et à chacune de se faire son voyage, justement, jusqu'au bout de ce moment. Il n'y a pas d'entracte, hein, c'est d'un seul chemin dans lequel on emmène les unes, les uns et les autres à cheminer.
3: Je trouve que c'est un spectacle qui est très visuel aussi, parce que justement ils utilisent aussi des objets du quotidien, des gobelets plastiques, des noisettes, des billes, dans des grands plateaux. Et moi, pour l'avoir vu lors de sa création en 2022, je l'ai trouvé vraiment très très visuel. Et je dis ça par rapport aux enfants, parce qu'on a fait un tarif particulier pour les enfants de moins de 8 ans à 8 euros. Et autrement, le tarif plein est à 25 euros. Tarif réduit à 15 euros pour les personnes en situation de handicap, les personnes en recherche d'emploi et les étudiants. Donc on peut réserver sur Eloasso, sur notre compte Eloasso Résonance Contemporaine. Il est aussi inscrit sur le Pass Culture. Et il y aura bien sûr une billetterie à l'entrée avec une possibilité de paiement en espèces, en carte bleue.
2: Et donc ce concert s'inscrit dans un cadre plus large.
1: Chaque année au mois d'octobre, au début du mois d'octobre, ce sont les semaines nationales de la santé mentale. Et le fait que, bien sûr, comme on le disait tout à l'heure, ce spectacle associe aussi des personnes singulières, quelles qu'elles soient d'ailleurs, chacune dans leur singularité. Du coup, il nous a semblé aussi pertinent, il y a ceux aussi et celles qui organisent ces semaines ici dans l'Ain, de pouvoir faire que ce spectacle fasse partie aussi de la programmation de ces semaines nationales de la santé mentale, qui sont orientées justement vers l'art. Comment l'art aussi est une porte d'entrée pour tout ça. Donc voilà, on est très heureux aussi de partager ce moment-là dans le cadre aussi de ces semaines qui donnent encore un autre angle et une autre approche aussi de ce spectacle au-dessus de l'obscurité.
2: Pour finir, est-ce que vous avez un petit mot pour nos auditeurs tous les deux ?
1: Eh bien, simplement d'avoir envie de s'aventurer avec nous. Quand on évoquait toute cette préparation, il y a le plaisir de partager ça sur scène avec cette équipe qui est engagée dans un projet comme celui-ci, mais avant tout, c'est pouvoir de le vivre et de le partager avec ceux et celles qui, eux aussi, s'intéressent à la musique ou ont envie de vivre des aventures musicales les plus diverses. Donc c'est à cela qu'on les invite, parce qu'on a vraiment... D'abord, ça ne peut pas se faire sans eux. Il faut qu'on partage et qu'on vive ces moments-là avec des gens, quels qu'ils soient. Donc c'est pas pour de l'entre-soi, mais c'est pour vraiment le partager avec les autres. Donc c'est de se laisser peut-être éveiller sa curiosité, d'avoir vraiment... Alors je sais qu'un bon nombre de gens connaissent très très très bien Louis Clavis ou d'autres, ou peut-être les percussions très fort, mais voilà, pour ceux qui ne connaîtraient pas, d'avoir vraiment envie de laisser guider dans une aventure dont peut-être ils n'ont peut-être pas l'habitude.
3: Alors moi je dirais que c'est un très beau voyage sonore, visuel, avec des musiciens, avec chacun un univers particulier, et c'est une traversée vraiment pendant une heure d'un spectacle assez fabuleux. On en ressort un petit peu étourdi et émerveillé.
2: Merci Alain, merci Nathalie.
1: Et merci à vous.
3: Merci à vous.
0: Je rappelle les dates. Le concert Au-dessus de l'obscurité, c'est le vendredi 9 octobre à 19h30 et le samedi 10 octobre à 20h à l'Amphithéorium de Bourg-en-Bresse. Plus d'informations sur les pages Facebook et Instagram de Résonance Contemporaine ou au 06 83 66 42 65. Si vous voulez qu'on parle de votre événement à l'antenne, n'hésitez pas à nous contacter au 04 69 19 55 27 ou par mail à l'adresse développement@radio-b.fr. On se retrouve bientôt pour de nouvelles idées sorties. Bonne journée sur Radio B. C'était Le Carnet, l'agenda des sorties locales sur Radio B 90 FM et en podcast.

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L'homme nouveau est le projet musical d'Olivier Raffin, auteur, compositeur, interprète et multi-instrumentiste, savoyard de cœur et indinois d'adoption. Il a eu l'impression de renaître à nouveau suite à la naissance en 2020 de son fils. Le nom était tout trouvé, l'homme nouveau. Après quelques morceaux enregistrés en home studio et la sortie en 2022 d'un premier EP, Les Fous, il récidive le 5 décembre 2025 avec Photographie, son premier album.

enregistré seul, L'Homme Nouveau y joue de tous les instruments. L'album propose 10 titres de chansons rock aux sonorités pop, folk et blues interprétées en français. Le projet de L'Homme Nouveau repose sur l'autonomie artistique, la sensibilité humaine et la recherche d'instantané d'existence. Conçu en totale indépendance durant 9 mois, cet opus reflète une démarche personnelle où Olivier Raffin maîtrise chaque détail.

Le fait d'y jouer absolument tous les instruments insuffle aux chansons de l'homme nouveau une authenticité brute et cohérente à l'ensemble. À l'image d'un cliché photographique, chaque titre capture un moment figé, une émotion précise ou un fragment d'histoire. Il s'inscrit dans la continuité de la philosophie de l'homme nouveau, né d'un sentiment de renaissance. L'esprit musical marie l'énergie du rock à la profondeur du blues, la poésie du folk et l'efficacité de la pop.

L'Homme Nouveau, une œuvre à la fois sincère, intimiste et organique. Il sera en concert au Temps des Noyaux à Bourg-en-Bresse le mercredi 30 septembre 2026. L'Homme Nouveau, c'est l'artiste de la semaine sur Radio B.

Amis Burgiens, bonjour à vous. 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Amis Burgiens, bonjour à vous. Electric Boogaloo Stories revient en fanfare avec une nouvelle saison qui commence dès ce mois de septembre 2026, après un été chaud chaud chaud et des températures de 10 degrés au-dessus des moyennes, 39 et plus si affinité. Pouf ! L'été quoi ! La chaleur du sud de la France, transposée au-dessus de la Loire et sur le littoral de l'Atlantique. Tous les ans, nous parlons du réchauffement climatique depuis 20 ans et tous les ans, nous souffrons de la même surchauffe. Pour ceux qui résistent encore et toujours à l'envahisseur, la climatisation. Bravo à tous ces valeureux êtres humains qui ont dit non aux techniques polluantes et ont préféré réduire leur espérance de vie pour donner l'exemple. Avant de craquer eux-mêmes l'année prochaine en se précipitant dans les magasins d'électroménager, heureusement, le blanc de Meudon est là, la star de cet été. Le plan B des débrouillards et autres amateurs de système D écolo qui veulent rester zen. Oui, restons zen, comme chante Zazie. D'ailleurs, qu'est-ce que le zen ? Le zen, aux États-Unis, c'est le visage impassible de Kathleen Collins, journaliste pour CNN, devant le discours de Donald Trump bombardant ses collègues au gala de la presse à la Maison-Blanche en juillet dernier. Oui, moi aussi, comme Donald, je trouve que Kathleen Collins est bien jolie, mais ne sourit pas assez. CNN, fake news, fake news. Le zen, au Japon, c'est surtout le bouddhisme. C'est ce que découvre le jeune Kazunobu Harumoto à ses dépens dans le manga intitulé Yakuza Zen de Gen Momoji, dont le troisième tome va paraître au mois d'octobre prochain chez Vega. Oui, un manga à savourer avec un thé, des pâtisseries et un panda roux sur les genoux. Le jeune Kazunobu Harumoto, 22 ans, fait partie depuis son adolescence d'un gang de Yakuza qui est devenu sa deuxième famille après la mort de sa mère à 12 ans et l'orphelinat. De retour au bureau du gang un matin, il trouve ses acolytes morts, assassinés, exécutés à l'arme à feu. Seule la petite Mutsumi, fille du chef de gang, a survécu, cachée dans un placard. L'un et l'autre, depuis leur cachette, entre-aperçoivent le tueur, à la main tatouée d'un mille-pattes, et lui échappe de justesse. La police décide de les protéger en les faisant entrer dans l'enceinte du prestigieux temple Zenzoshi. Kazunobu se déguise en moine novice sous le nom de Ishin. La petite Mutsumi est confiée à la clinique pédopsychiatrique située à proximité du temple. Ils peuvent veiller l'un sur l'autre. Ishin s'habitue petit à petit, non sans mal, à la vie de moine novice avec trois autres jeunes gens devenus ses camarades, formant ainsi un quatuor improbable que l'on suit au fil de la découverte de leur cheminement personnel. Est-ce par vocation pour échapper à leur passé, à leur famille, à des tueurs, que ces jeunes gens ont choisi cette voie? Ishin n'est pas le seul à dissimuler des secrets. Saluons ce manga bien écrit, bien dessiné, certes violent par moments, mais drôle constamment. Ici, tous les personnages sont à échelle humaine, très finement décrits, de façon réaliste, qu'ils soient principaux ou secondaires. Même si la structure générale du récit est classique, voire prévisible, les chapitres sont autant d'épisodes qui narrent chacun une rencontre initiatique et philosophique. En suivant le jeune Ishin dans sa formation subie mais émancipatrice, le lecteur est plongé dans le quotidien des moines zen. Nous pouvons donc mieux comprendre ce qu'est un temple zen, son organisation, le bouddhisme et ses multiples divinités, même celles qui protègent les toilettes et les cuisines, les relations entre moines et fidèles dans la culture japonaise. Pour ma part, j'attends la parution du volume 3 avec impatience au mois d'octobre prochain. Courez vite dans vos bibliothèques ou vos librairies préférées pour emprunter ou acheter les trois premiers volumes du manga Yakuza Zen de Gen Momoji, paru chez Vega depuis février 2026.
Et nous nous quittons sur la musique du film sorti en 2004, Ghost in the Shell Innocence de Mamoru Oshii, musique composée par Kenji Kawai.

0: Bonjour les auditrices et auditeurs et bienvenue sur les ondes de Radio B. Le Centre d'information sur le droit des femmes et des familles est de retour et vous présente ses actualités. Je suis Claudine Allobos, coordinatrice du service emploi du CIDFF de l'Ain et je vais aujourd'hui interviewer Nora Lavenir, qui est médiatrice familiale au sein de l'association.
1: Merci Claudina.
0: Merci à toi d'avoir accepté l'invitation. Ça y est, l'équipe est au complet. Et je vais te poser des questions afin que les auditeurs découvrent ou redécouvrent le service de médiation familiale. La première des questions, c'est quoi la médiation familiale ?
1: Alors la médiation familiale, c'est un espace dans lequel des personnes dans le cadre de la famille sont en conflit et peuvent se retrouver dans un espace neutre pour pouvoir échanger et essayer de s'écouter autrement et trouver des solutions concrètes par rapport à leurs problématiques. Donc le rôle du médiateur, c'est d'être un accompagnateur neutre et impartial qui va écouter les personnes et permettre de faciliter le dialogue et voilà, les accompagner dans la recherche de leurs solutions par rapport à leur situation. Parce que nous, on part du principe que c'est eux qui savent et c'est eux qui peuvent trouver des solutions qui sont les plus adaptées pour eux.
0: Et quel type de situation tu peux rencontrer ?
1: Alors majoritairement, ça va être des situations de séparation, l'organisation.

0: d'information où les personnes peuvent nous poser leurs problématiques, ce qu'ils souhaitent à travers la médiation. Nous, on leur explique un petit peu comment ça se passe, les valeurs de la médiation, voilà, les situations qui sont adaptées, d'autres qui peuvent être pas adaptées, par exemple quand il y a de la violence ou ce genre de choses. Et après, du coup, c'est des entretiens qui sont communs, là qui sont d'une heure et demie, deux heures, alors que le premier entretien est plus court et gratuit. Et c'est des processus qui sont assez courts en moyenne. En entretien commun, c'est entre 3 et 6 entretiens. Voilà, après, comment ça avance. En fait, nous, on fait toujours en fonction des personnes.
1: Ça marche?
0: Ben oui, ça marche. Ça marche, on le voit. On a de plus en plus de JAF qui vont proposer la médiation aux personnes. Ça se développe de plus en plus dans l'association. On voit vraiment que c'est quelque chose qui fonctionne parce que c'est basé sur des valeurs, un code de déontologie. Des principes déontologiques qui sont la neutralité, l'impartialité, la confidentialité. C'est voilà, c'est très important pour nous et nous, on fait très attention à ça.
1: Qu'est-ce qui peut être difficile finalement pour les personnes ?
0: Ah bah, le plus difficile, c'est de se retrouver en face de l'autre avec qui on est en conflit. Ça demande, alors c'est un processus qui est volontaire aussi, ça demande un effort de se retrouver face à l'autre, d'être prêt en fait à pouvoir chercher des solutions ensemble et aussi exprimer certaines choses. En médiation, on laisse aussi beaucoup la place aux émotions, à comment les personnes se sentent, comment elles perçoivent la situation, voilà, leur vécu aussi. Donc c'est pour ça que c'est pas forcément toujours adapté. Par exemple, si pour les médiations de séparation, si la séparation est trop proche, nous on parle beaucoup du temps de la médiation. Il faut parfois un petit peu du temps parce qu'il faut pouvoir être prêt à venir avec de la bonne volonté et voilà, à s'engager dans le processus.
1: Tu parles de processus, donc finalement il doit y avoir plusieurs étapes. Tu parles de durée, de temps de la médiation et quelles sont les étapes, je dirais, classiques?
0: Alors c'est vraiment séparé. D'abord il y a l'entretien donc d'information et individuel. Donc, et après, du coup, c'est des entretiens communs. Après, par exemple, il y a la possibilité pour ceux qui le souhaitent de faire une convention parentale. Donc, c'est-à-dire que sur les deux parents, sur les choses sur lesquelles ils se sont mis d'accord, c'est possible de les mettre dans une convention et les personnes l'envoient au JAF pour qu'elle soit homologuée par le juge. Donc, c'est beaucoup plus rapide, c'est entre 1 et 4 mois en moyenne, que voilà, de passer par une procédure judiciaire. Et la médiation permet aussi, du coup, de trouver des solutions qui sont beaucoup plus durables parce que les personnes ont plus le temps de parler, de voir quelles sont des difficultés, d'arriver à penser aussi un peu en dehors de la boîte, de voir d'autres choses, d'essayer aussi des choses. Donc ça permet d'avoir des solutions qui s'ancrent beaucoup plus sur la durée.
1: Et tu parlais tout à l'heure de l'entretien qui est gratuit, donc par conséquent le reste est payant, est-ce que c'est cher ?
0: Non, c'est une sorte de reste à charge aux personnes, parce que nous, en médiation familiale, donc on est soutenu par la CAF, par le ministère de la Justice, et ici dans l'Ain, par la MSA. Donc, c'est en fonction des revenus des personnes. Donc voilà, une personne qui va être, par exemple, au RSA, va payer que 2 euros. Pour quelqu'un qui a 2000 euros de salaire, par exemple, ce sera autour des 10 euros. Voilà, ça reste raisonnable par rapport... Parce que nous, on est en association, donc on est en conventionnel, alors qu'il y a des médiateurs qui sont en libéraux, par exemple. Là, d'accord, c'est pas le même prix.
1: D'accord. Et du coup, c'est finalement assez symbolique, le reste à charge, ça reste assez raisonnable finalement quand on regarde.
0: Ça reste très raisonnable. Après, voilà, on peut le voir comme le fait que les personnes accordent de l'importance aussi à ce qui se passe, à ce qu'ils mettent dans la médiation.
1: Très bien, super. Bah, on en sait plus. Et pour conclure, comment on peut faire pour mettre en place une médiation ou avoir plus d'informations?
0: Oh bah, vous pouvez vous renseigner sur Internet, sur le site de la CAF par exemple, il explique très bien ce qu'est la médiation. Vous pouvez regarder du coup les listes de médiateurs dans votre région, les associations qui le proposent. Voilà, il y a de plus en plus d'associations qui proposent la médiation. C'est assez simple de se renseigner, après de trouver le médiateur qui vous convient.
1: Bon, super. Bah, écoute, je te remercie, puis je dis aux auditeurs intéressés soit de nous contacter au standard du CIDFF, et sinon je vous dis au mois prochain.
0: Merci beaucoup.
1: Merci. 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

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Bonjour à toutes et à tous, et bienvenue dans la série AAA, la série où je vous fais le portrait d'artistes d'origine asiatique, vivant ou ayant vécu aux États-Unis. Pour commencer, décryptons le personnage qu'est Ruth Hazawa. Ruth Hazawa est une artiste américaine. Elle est née le 24 janvier 1926 à Norwalk, en Californie. Ses parents sont d'origine nippone et elle a grandi avec cette double culture. Mais elle a aussi grandi dans une ambiance de défiance à l'égard des Japonais, notamment à cause de la Deuxième Guerre mondiale. Elle s'illustre dans le domaine artistique dès son enfance. Elle fait des dessins, de la calligraphie et apprend le japonais. En 1942, elle est détenue dans un camp d'internement pour japonais dans l'Arkansas. Ce séjour de un an va profondément changer ses motivations et sa vision de l'art. C'est là qu'elle va apprendre que l'art a un autre but que la simple figuration. Elle va y rencontrer certains de ses mentors. 1946, l'artiste intègre le Black Mountain College. Ce collège eut beaucoup d'influence sur l'art et l'esprit de Ruth Hazawa. La pédagogie y était différente, avant-gardiste et progressiste. C'est là qu'elle a rencontré des artistes qui lui ont servi d'inspiration, mais aussi son futur mari. C'est lors d'un voyage au Mexique qu'elle va découvrir la méthode de travail des paysans mexicains. Ils font des paniers avec une technique particulière, qui consiste à former des boucles avec du fil de fer. Cela va l'inspirer pour ses créations. Ses sculptures les plus connues sont de longues sculptures souvent pendues. Elles ont des formes arrondies. Ces formes originales, sphériques et parfois emboîtées l'une dans l'autre, donnent l'impression d'un mouvement. Ces sculptures oscillent entre impression de mouvement et calme. Elle dit de ses œuvres qu'elles façonnent l'espace. Une ligne peut entourer et définir l'espace, tandis que l'air reste de l'air. Elle explique que des formes intérieures et des formes enveloppantes sont façonnées par un morceau de fil continu, mais toutes les formes sont clairement visibles. Cela décrit parfaitement ses œuvres les plus connues. Ses œuvres sont faites simplement de fil de laiton et de cuivre. Sa signature démontre aussi son amour pour les formes. Dans tous ses dessins, on retrouve cette signature, composée de plusieurs ronds, traversés par une ligne, en relief. Les lignes sont, selon elle, à déformer. Ce sont les lignes qui créent le mouvement. Mais elle réalise aussi d'autres œuvres, comme différentes sculptures sur des frontons à San Francisco, des visages, des pliages de papier, rappelant les origamis, et des dessins de fleurs et de fruits. Dans plusieurs de ses créations, Ruth Hazawa s'inspire de la nature. Elle réalise des arbres en fil de fer. Elle crée le branchage, mais aussi le système racinaire. Dans sa vieillesse, elle dessine beaucoup d'autres œuvres en rapport avec la nature. Des abricots, des cerises et des fleurs colorées. En plus de son attache à la nature, Ruth Hazawa a une profonde attache pour ses enfants et sa maison où elle réalise toutes ses œuvres. Elle travaille avec ses enfants chez elle, donnant une dimension particulièrement intimiste à ses créations. Sa maison et ses enfants doivent être présents dans ses sculptures. Ruth Hazawa a un grand sens de la communauté. Elle est très accueillante et généreuse. Elle ouvre les portes de sa maison avec un grand bonheur. Ce côté accueillant s'illustre aussi dans sa volonté à ouvrir l'art à tout le monde, et plus particulièrement aux enfants. Elle crée l'Alvarado Arts Workshop. C'est un atelier où les enfants peuvent travailler avec des artistes. Ruth Hazawa s'engage dans une démarche d'accessibilité à l'art tout au long de sa vie, parce qu'elle garde des traces de son internement et de la discrimination qui l'empêchait d'être reconnue. Ainsi, Ruth est une artiste profondément passionnée et généreuse. Elle innove et crée en s'inspirant de ce qui l'entoure, avec ce qui l'entoure. Elle donne une place particulière à l'éducation artistique et à l'ouverture à la diversité.
Elle permet aux enfants et aux artistes de continuer à créer sans contrainte de genre et d'origine. Son héritage est immense et en 2010, l'École des arts de San Francisco est renommée à son nom. Elle meurt en 2013, à 87 ans. Vous pouvez retrouver ses œuvres aux États-Unis, au MoMA, mais aussi au musée Guggenheim à Bilbao, dans leur collection permanente. Rendez-vous le mois prochain pour rencontrer Mine Okubo. Merci de votre écoute, à bientôt sur Radio B. Et surtout, restez curieux. 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
5: Chères auditrices et auditeurs, bonjour. Bienvenue dans Brunch Asso sur RCF Pays de l'Ain et Radio B. Nous sommes ravis de vous retrouver sur les ondes pour cette nouvelle saison.
6: Brunch Asso, c'est l'émission qui donne la parole à celles et ceux qui s'engagent sur notre territoire, les associations, porteurs de projets et collectifs. Brunch Asso, on vous présente l'invité du jour.
5: Ce mois-ci, nous recevons Nicolas Strazabosco, président de l'association Amicale Volley Loisirs de Bourg-en-Bresse, et Arthur Leroux, membre de l'association. Bonjour.
6: Bonjour.
7: Bonjour.
6: Alors, est-ce que vous pouvez, pour commencer, nous présenter l'Amicale Volley Loisirs, un peu son histoire
7: Bien sûr. L'Amicale Volley Loisirs, c'est un club de volley loisirs uniquement. Donc, on évolue à Bourg, au gymnase d'Évennes, plus précisément. Et on fait partie du championnat ACVL, qui regroupe toutes les équipes du bassin de Bourg, où on se rencontre au fil de l'année. Donc, c'est uniquement du loisir et c'est uniquement des matchs en semaine et il n'y a pas de match le week-end.
6: Ok. Et peut-être, est-ce que vous pouvez nous dire un peu, est-ce que vous avez, une devise, des valeurs, quelque chose de un peu en avant ?
7: Nos valeurs, c'est surtout de pouvoir intégrer tout le monde et de ne pas jouer la compétition à 100%. Ça reste quand même un championnat, donc il y a quand même un minimum de compétition, mais on ne joue pas la performance absolue et on accueille tout le monde. Qu'ils soient jeunes ou âgés, on accueille tout le monde.
6: Pour se faire plaisir, quoi.
7: Oui, c'est ça.
6: Et peut-être, depuis combien de temps l'association, elle existe ?
7: Alors ça, on ne sait pas exactement, mais on sait à peu près que ça fait à peu près 40 ans. Parce qu'on avait rencontré quelqu'un qui, ça faisait 20 ans qu'ils avaient arrêté et ils étaient restés 20 ans dans l'association. Donc ça fait à peu près 40 ans.
5: Et vous avez combien de membres, à peu près
8: Un peu moins d'une trentaine.
5: D'accord.
7: On oscille entre 20 et 30, on va dire. Mm-hmm. Actuellement, on est 23, pour être précis, puis on essaierait d'être une trentaine, ce serait l'objectif.
6: Mm-hmm. Ça, c'est sur les membres qui jouent et qui font partie aussi de la gouvernance ou c'est
7: Non, c'est uniquement les joueurs, ça.
6: Ah, d'accord.
7: On n'a pas vraiment de gouvernance ou que ce soit, on a un bureau de 3 personnes. Et après, on n'a que des membres, des joueurs, quoi, des personnes inscrites dans l'association.
6: Et justement, Nicolas, vous êtes président de l'association et Arthur, vous êtes membre. Mmh. Depuis combien de temps, par exemple, Nicolas, vous êtes président et comment vous êtes arrivé là, dans le bureau, du coup
7: Alors, moi, ça va faire que quelques mois que je suis président. Donc, j'ai été élu en juin 2026, du coup. Et ça va faire 4 ans que je suis... Ça va être ma 4e année dans le club. Donc, comme Arthur, on arrive en même temps. Mmh. Et je suis dans le bureau parce que je souhaitais relancer un peu le club pour essayer de faire des actions, etc. Parce qu'actuellement, on stagnait un petit peu. On vit un peu sur nos acquis, on n'essayait pas de se faire connaître. Et avec Arthur, on a une dynamique qu'on aimerait bien essayer de plus agir et de plus se faire connaître.
6: Et qu'est-ce qui vous a donné du coup envie, par exemple, Arthur, de rejoindre ce club-là et pas un autre ?
8: Du coup, on a rejoint ce club, c'était pour se retrouver en fait avec des copains, pour pouvoir monter notre équipe, parce qu'on jouait chacun dans des équipes un peu différentes, et c'est vrai que c'était sympa de pouvoir se retrouver du coup dans un nouveau club, où on avait déjà des copains, pour pouvoir monter une équipe, et se dire de redynamiser aussi un peu le club, ramener un petit peu de sang frais.
5: Et tout à l'heure, vous disiez jeune et moins jeune, mais à partir de quel âge, jusqu'à quel âge à peu près on peut intégrer le club ?
7: Alors, pour que ça soit bien pour les joueurs, je dirais 17 ans, parce qu'en fait, pour pouvoir jouer dans les matchs de la CVL, donc pouvoir participer au tournoi de la CVL, il faut avoir au minimum 17 ans. Mmh. Donc, c'est-à-dire, il faut avoir 18 ans dans l'année qui va venir. Dans l'année au 31 août 2027, il faudra avoir 18 ans pour pouvoir jouer cette année. Donc c'est, on va dire 17 ans, mais on accueille aussi en dessous, mais uniquement pour des entraînements. Et on n'en a pas encore beaucoup. C'est un souhait pour plus tard, ça. De pouvoir accueillir des plus jeunes qui s'entraîneraient uniquement et qui ne participeraient pas au championnat.
6: Et quel âge a le ou la plus jeune et quel âge a la ou le plus vieux Vous savez, à
8: alors,
6: peu
8: le
6: près.
8: Le plus jeune, ça doit être Tristan, qui a 17 ans. Voilà. Et le plus vieux, ça doit être Manu, qui doit arriver sur ses 75 ans.
7: Ouais, je pense,
6: ok. Très varié.
5: Eh bien, maintenant, on vous propose un petit interlude musical choisi par nos invités.

0: Nous sommes de retour dans Brunch Asso avec l'association amicale Volet Loisirs de Bourg-en-Bresse.
1: Est-ce que vous pouvez nous dire un petit mot sur le morceau que l'on vient d'entendre ?
2: Bien sûr. Alors en fait, ce morceau, c'est une musique d'un animé qui est justement basé sur le volet. Donc c'est un peu la première musique auquel j'ai pensé quand j'ai pensé à un lien avec le volet, parce que c'est un animé qui m'a moi donné envie de commencer ce sport. Et du coup, c'est pour ça que j'y ai pensé. Et c'est entraînant comme musique, donc je la trouve bien.
0: Comment il s'appelle
2: Fly.
0: Fly.
2: Ouais.
0: Voilà. Bon, si jamais les auditeurs et les auditrices ont envie de découvrir. Alors, maintenant, on vous propose la question mystère. Donc, vous ne le voyez pas, mais nos invités ont devant eux un saladier avec des petites questions mystères. Et donc, on leur propose de piocher une question et d'y répondre un petit peu assez rapidement. Qui veut commencer, Nicolas ?
2: Allez. Donc alors moi j'ai un souvenir marquant à nous partager. Donc souvenir marquant, je dirais, c'était la première saison dans le club, enfin notre première saison avec Arthur dans le club de l'Amicale Volley Loisirs, parce que c'est là où on avait vraiment un groupe uniquement d'amis, de copains, et on avait fait des belles performances. On était allé jusqu'en finale de la Coupe de l'Amitié par exemple. C'est à côté du championnat, ils organisent aussi une coupe, et c'était un bon souvenir que j'avais eu avec le club et avec mes amis.
0: Et Arthur?
3: Moi, c'est mes premiers pas au sein de l'asso, donc c'était bah, du coup quand on a monté l'équipe. Et du coup, c'est vrai que j'ai porté un peu la casquette de capitaine pour contacter en fait les différentes équipes, pour accompagner tout le monde. Et c'est vrai que bah, c'était sympa comme expérience, et je le conseille à tout le monde.
1: Très bien. Et du coup, alors, est-ce que vous avez des actus en ce moment, des choses à nous partager voilà, dans la vie du club ?
3: Au niveau des actus, on organise un tournoi, donc plutôt courant février, plutôt la deuxième semaine des vacances, voilà, où on organisera un tournoi pendant le week-end. Donc la date n'est pas encore totalement fixée, parce qu'on fait encore les démarches auprès de la mairie et des différents organismes. Mais voilà, ce sera à peu près dans cette période-là.
1: Très bien, ce sera sur Bourg-en-Bresse
3: Oui, ouais. Oui, ce sera au niveau des, du gymnase des Vennes.
1: Très bien.
3: Voilà.
0: Où vous vous entraînez.
2: C'est ça.
3: Exactement.
0: Et si on veut rejoindre le club pour jouer, comment est-ce qu'on peut vous contacter ou est-ce qu'on peut trouver les infos?
2: Alors déjà, tout d'abord, on peut rejoindre le club quand on veut. C'est-à-dire qu'en fait, la saison va commencer au niveau de mi-octobre, à peu près. Donc, idéalement, le mieux, c'est soit de me contacter sur Instagram à Avel Volleybourg, soit vous pouvez aussi directement venir au gymnase, donc 20h le lundi au gymnase des Vennes à Bourg. Et pendant jusqu'à mi-octobre, justement, toutes les sessions, c'est de l'entraînement et c'est aussi des moments de découverte où les nouveaux peuvent venir essayer. Sans engagement et sans coût financier. Ils viennent juste essayer, faire une session test, voir si ça leur plaît. Et s'ils veulent revenir les quelques semaines suivantes, ils peuvent. Et ils pourront s'engager ou non après mi-octobre.
0: Oui, on peut tester sans... Oui. Ça, c'est même bien, toujours pour une activité. Merci.
1: Très bien, je crois qu'on arrive à la fin de l'interview. Merci Nicolas et Arthur d'avoir été parmi nous. Et puis, bonne continuation. En espérant que plein de personnes vont vous rejoindre.
2: Merci.
3: Merci beaucoup.
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0: Ce mois-ci, on vous parle de la facturation électronique. Alors, est-ce que votre association est concernée et quelles démarches effectuer ? La réforme de la facturation électronique, elle est entrée en vigueur, elle vient d'entrer là depuis le 1er septembre 2026, mais elle touche qu'une seule partie des associations, c'est les associations qui sont assujetties à la TVA. Alors, si jamais votre association n'est pas assujettie à la TVA et qu'elle est à but non lucratif et donc qu'elle ne réalise pas d'activité commerciale, elle n'est donc pas concernée par la réforme. Donc, dans ce cas-là, il n'y a pas d'obligation d'émettre ou de recevoir des factures électroniques. Et c'est pareil pour les associations qui ont des activités lucratives qui sont occasionnelles ou accessoires. Pour l'instant, en tout cas, c'est comme ça jusque, en tout cas, pendant un an. Et les associations, par contre, qui sont, elles, assujetties à la TVA, elles doivent du coup se préparer, voire même elles sont déjà prêtes au jour d'aujourd'hui. Donc, si votre association, elle exerce des activités lucratives à titre principal ou dont le montant est supérieur à 80 000 euros, elle est donc assujettie à la TVA et donc la réforme les concerne. Donc, il faudra, à partir donc, du 1er septembre, Il y aura l'obligation de recevoir des factures électroniques via une plateforme agréée. Et à compter du 1er septembre 2027, il y aura l'obligation d'émettre leurs factures via aussi une plateforme agréée. Donc, dès maintenant, donc pour la majorité des associations qui sont non assujetties assujetti à la TVA. Il n'y aura donc aucune démarche particulière à faire. Par contre, pour les autres, il faut anticiper et se renseigner sur les plateformes de facturation électronique. Si jamais vous avez des questions à ce niveau-là, vous pouvez vous rapprocher de votre expert comptable ou de votre fédération afin d'identifier les obligations qu'il faudra mettre en place. Et vous pouvez aussi contacter le point d'appui à la vie associative de la GLCA au 04 74 23 29 43 ou par mail à point-appui@aglca.asso.fr. 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
1: Dans l'actu du mois, la GLCA propose des formations et ateliers pour les bénévoles associatifs de l'Ain. Au programme, une formation mettre en place et tenir sa comptabilité toute l'année. La gestion comptable est un élément incontournable de votre association. Il est essentiel de comprendre les bases de la comptabilité pour trouver une organisation simple et efficace et mettre en place les outils de suivi adaptés à votre structure. Ça se passe le mardi 29 septembre de 18h à 20h30 à la Maison de la Culture et de la Citoyenneté à Bourg-en-Bresse. Une autre formation, bien comprendre les documents comptables. Le compte de résultat, le bilan, le prévisionnel sont souvent nécessaires pour une bonne gestion de votre association et pour faire des demandes de subventions. Cette formation vous permettra de bien comprendre la différence entre eux et vous apportera les éléments clés de leur élaboration. Rendez-vous le mardi 13 octobre également à la MCC de Bourg-en-Bresse. Une troisième formation également, organiser sa communication. Informer, attirer son public, donner envie. On sait que bien communiquer fait toute la différence pour une association. Mais entre les idées et la réalité du terrain, il y a souvent un fossé. Avec quelques bonnes astuces, une organisation adaptée et des outils gratuits, vous pouvez gagner en visibilité sans être expert. Structurer, diffuser, évaluer et le tour est joué. Rendez-vous le mardi 20 octobre à Montrevel-en-Bresse. Voilà, cette formation s'adresse aux associations du secteur de Montrevel et avec un niveau débutant. Dans l'actu également du côté de la Microfolie de Bourg-en-Bresse, découvrez une nouvelle saison culturelle avec au programme 3 rendez-vous proposés dans le cadre des semaines d'information sur la santé mentale. Tout d'abord, une conférence dansée, la trace d'une histoire. À travers une conférence dansée proposée par Amanda Bouilloux et Elodie Morard, l'association Psychotraumatisme et Résilience, la Tannerie et la MJC vous invitent à explorer les liens entre création artistique et réparation psychique. Ça se passe le mercredi 7 octobre à 18h30. Le prix et l'entrée est libre. Également dans l'actu, une visite en mode conférence, quand l'art nous fait du bien. Découverte d'une sélection d'œuvres du musée numérique, suivie d'un temps d'échange convivial sur la place de l'art dans notre bien-être. Cette exploration artistique sera l'occasion de laisser émerger émotions, sensations et réflexions avant de partager un temps d'échange convivial autour de la place de l'art dans notre bien-être et de sa contribution à la santé mentale. Ça se passe le mercredi 14 octobre à 18h30. C'est gratuit sur inscription. Également dans l'actu de la Microfolie, le Little Café. Art et santé mentale, comment l'art tisse du lien, crée des espaces d'expression et nourrit notre bien-être. Parce que la santé mentale nous concerne toutes et tous, quels que soient nos parcours de vie, les arts peuvent offrir des temps de rencontre, de créativité et parfois même de respiration. Des professionnels et intervenants du monde culturel témoigneront de leur expérience depuis de nombreuses années dans des ateliers de pratique artistique menés auprès de publics aux parcours et horizons variés. Rendez-vous donc le jeudi 15 octobre à 18h30 à la MCC. L'entrée est libre et gratuite. Voilà, c'est tout pour l'agenda. Vous pouvez retrouver toutes nos informations et les liens d'inscription aux événements sur notre site aglca.asso.fr et sur nos réseaux sociaux.
0: C'était Brunch Asso, merci de nous avoir écoutés. On vous souhaite une bonne rentrée et on vous donne rendez-vous le mois prochain. On se retrouve le mois prochain à la même heure et pour nous réécouter en podcast, rendez-vous sur les sites de la radio et de la GLCA à la rubrique.

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7: Bonjour tout le monde, bonjour à toutes, bonjour à tous. Bienvenue dans cette première séance de la rentrée du mois de septembre des Chroniques des bibliothécaires. On est quatre aujourd'hui. Donc aujourd'hui, on est avec Marjorie qui va nous parler d'un roman. On est avec Lison qui va nous présenter un album jeunesse. On est avec Kevin qui va nous présenter un manga. Et moi qui vais vous parler d'une ressource en ligne sur le site des médiathèques. Marjorie, t'es prête?
8: Ouais. Bonjour à toutes et à tous. Aujourd'hui, j'ai envie de vous parler d'un roman que j'ai lu récemment, mais qui est sorti en 2020. Il s'agit de « Histoire de la nuit » de Laurent Mauvignier. Laurent Mauvignier, c'est l'auteur qui a eu le Goncourt en 2025 avec « La maison vide ». Mais là, l'actualité du moment est la sortie d'un film adapté de ce roman qui sortira le 16 septembre. Histoire de la nuit est un huis clos. On est au milieu de nulle part, en pleine campagne, dans un hameau isolé. Là vivent un agriculteur, sa femme et sa fille, dans la première maison. La deuxième maison est habitée par une vieille dame, une artiste excentrique. La troisième maison est à vendre. Alors, il faut tout de suite que je vous parle du style de l'auteur, qui détaille chaque idée et chaque émotion comme si elles étaient disséquées et analysées pour donner le temps au lecteur de l'intégrer. Pour cela, il a choisi un style avec des phrases très longues, mais aussi des ruptures de rythme dans le récit. J'ai eu l'impression que je regardais un film en faisant un ralenti image par image. Pour rien arranger, il se répète pour que l'on intègre la situation ou le contexte. Mais une fois que l'on est habitué au style et au rythme que l'auteur a installé pour son roman, on peut tout de même s'en détacher. D'ailleurs, j'ai arrêté de m'en soucier parce que j'ai été happée par cette histoire. Donc, il y a un couple. Lui est agriculteur et taiseux, elle est citadine. Un couple avec des caractères différents, mais qui ont l'air de bien s'entendre. Ils se sont mariés et une petite fille est née. Aujourd'hui, le mari a décidé de fêter les 40 ans de sa femme. Il est parti en ville pour acheter un cadeau et le repas pour cet anniversaire. C'est une surprise et sa femme n'est pas au courant. Elle est à son travail. Elle travaille dans une imprimerie. Il y a deux copines qui travaillent avec elle qui vont se joindre à la fête. Le mari les a invitées pour le dessert. Et bien sûr, il y a la voisine qui est invitée aussi. Cette vieille dame est un peu la mère de l'agriculteur qu'il n'a plus et la grand-mère de la petite fille, même si elle l'appelle Tati. Mais rien ne va se passer comme prévu. Déjà, le mari est très en retard. Il tarde à revenir à la maison alors que sa fille est rentrée de l'école. Heureusement, elle va être accueillie par Tati. Dans la maison de la vieille dame, des événements bizarres vont se produire. Deux hommes vont arriver en voiture. Ils prétendent vouloir visiter la maison qui est à vendre, mais personne ne l'a visitée depuis des années. Le plus jeune va tuer le chien de la dame et ils vont finalement la séquestrer. C'est vrai que la vieille dame a reçu des lettres anonymes et qu'elle s'est rendue le matin même à la gendarmerie, mais qui voudrait lui en vouloir au point de la séquestrer? Que veulent ces deux hommes? La vieille dame veut savoir à qui elle a affaire. Elle ne se laisse pas impressionner, mais il la menace. Quand le mari va arriver, le plus vieux, qui est le frère du plus jeune, va séquestrer le papa et la petite fille. Le même scénario se reproduit. Que veulent-ils? Est-ce qu'ils vont les tuer? ils peuvent faire usage de leurs armes. Ils les ont déjà menacés. Face à leurs questions, le plus vieux finit par lâcher « On attend mon frère qui va arriver et il vous expliquera. » En attendant, l'angoisse et la peur montent. Le père et sa fille savent que dans la maison d'à côté, Tati est aussi séquestrée. Le père se demande s'il ne devrait pas prendre son fusil et tuer les deux frères. À travers tous ces événements, l'auteur va créer un état de sidération que l'on va partager et vivre avec les personnages. On est véritablement dans une sorte de thriller, même si ce n'est pas un roman policier. En tout cas, la tension monte, monte, monte, monte, monte. La violence aussi, puisqu'il y a du ressentiment. Et on est au même niveau que les personnages du roman. Et c'est là que se situe sa force. On ne sait pas ce qui va se passer. On a aussi peur qu'eux, puisque rien ne nous est épargné. L'action est linéaire, tout se déroule en une seule journée. Et cela va être une journée éprouvante. Je vais m'arrêter là et vous redonner le titre du roman que je vous ai présenté. Il s'agit d'Histoire de la nuit de Laurent Mauvigné. Courez le chercher à la médiathèque Césaire ou à la médiathèque Vaillant. Maintenant, je passe la parole à Lison, qui Merci. Va nous présenter un album.
0: Alors, Le fil de notre histoire, c'est un album jeunesse de Fabien Negrin au texte et Kalina Muova à l'illustration. C'est une histoire, et bien d'histoire, la petite qui se mêle à la grande, de famille et de gènes, comme le suggèrent subtilement les chromosomes du motif des pages de garde de l'album. On y suit Lucie, 90 ans en 2025, qui commence son récit par cette phrase
8: « Je m'appelle Lucie et oh, comme j'ai vieilli !»
0: Le fil de notre histoire a un fil rouge qui se trouve être matérialisé par des pointillés rouge-orange vifs dans l'album. Et cette couleur illumine chaque page en mettant en lumière des détails de l'image ou en faisant ressortir des personnages. On remonte avec Lucie des années, des dizaines, des centaines d'années. On la voit jeune adulte danser au son des Beatles, adolescente, tombée amoureuse de Giorgio sur une plage italienne à Ischia, et puis petite fille avec ses parents. On voit ses grands-parents, ses ancêtres. Et c'est de cet arbre généalogique tourbillonnant qu'il est question ici. On remonte le cours du temps, de 2025 jusqu'aux croisades, au début du XIe siècle, pour remonter encore plus loin, beaucoup plus loin. Chaque fois, la date est mentionnée sobrement dans un petit encart en haut de la page. 2025, 1963, 1951, 1941, 1933, 1901, 1880, 1190, 1360 avant Jésus-Christ, etc. Les portraits de chaque protagoniste, sur fond de ce rouge-orangé qui accroche le regard, toujours, sont accompagnés de leurs âges au moment évoqué. L'album n'est pas des plus bavards, mais il est vif, intelligent et dispose d'une construction impeccable. Et son très grand point fort, les illustrations de Kalina Muova qui subliment chaque portrait, chaque tableau et instant de vie. Si les ancêtres de Lucie sont parfois illustres, une princesse arabe, une reine d'Égypte, ils ne le sont pas tous. Et Lucie l'évoque d'ailleurs vers la fin de l'ouvrage.
8: Et avant cette reine au long cou, je ne pense pas que tous mes ancêtres étaient des souverains ou des comtesses. Il y a peut-être eu des esclaves, des chasseurs de crocodiles, des marchands de fruits. Ce qui est certain, il suffit de regarder les boucles brunes de mon frère, c'est que j'ai des origines africaines. Je peux voir mes racines se perdre dans la nuit des temps de ce continent.
0: Je vous conseille cet album pour les enfants à partir de 5 ans environ. Il est court, accessible, en donnant à lire l'histoire d'une famille à travers le temps et l'espace. Il peut être un très chouette préambule à une discussion sur les vôtres de famille, sur les origines, sur les rencontres, voire faire un joli préambule à la construction d'un arbre généalogique. Vous le retrouverez dans l'espace jeunesse de la médiathèque Césaire. Voilà, et je passe la parole à Kevin qui va nous parler d'un manga.
9: Tout à fait, merci Lison. Bonjour à toutes et à tous, j'aimerais aujourd'hui vous parler d'un petit bijou de la bande dessinée française qui se termine ce mois-ci avec son 4e tome. Il s'agit de Yonne de Camille Broutin. Déjà, Camille Broutin c'est qui ? Une jeune femme de 28 ans née aux États-Unis qui a grandi dans le nord de la France et étudié le dessin et l'animation dans la prestigieuse école des Gobelins à Paris. vous la connaissez peut-être déjà, pour avoir dessiné la merveilleuse série de BD Fille unique, avec Becca au scénario. Si ce n'est pas le cas, je ne serais que trop vous conseiller d'aller lire également Fille unique. 5 tomes pour raconter 5 filles. Les filles arbies, les solitaires, les rejetées du lycée, qui décident de s'unir, de faire appel à la sororité pour régler leurs problèmes, petits et gros, et vaincre leur solitude. Une belle plongée dans l'adolescence, sa beauté et sa dureté. Et il faut croire que c'est une thématique qui porte à cœur à Camille Broutin, puisqu'elle remet le couvert dans sa nouvelle série. Cette fois-ci, elle est au dessin et au scénario. Et petit changement de format, puisqu'on est ici sur un manga. Et oui, influencée par ses lectures de jeunesse, entre Naruto et Death Note, Camille Broutin adopte le style et le découpage japonais pour nous livrer un huis clos au sein d'un internat correctionnel pour jeunes filles, avec une pointe de fantastique. On suit Margot, 17 ans, solitaire dans l'âme. La jeune fille fuit les interactions sociales pour, sur son temps libre, explorer les ailes désaffectées du pensionnat dans lequel elle vit et étudie. Mais un jour, l'alarme retentit. Et c'est une alarme bien spécifique, une alarme qui a été mise en place pour prévenir l'arrivée d'un fléau qui ravage le monde, de manière aléatoire depuis quelques années, et qu'on appelle, le phénomène. Une pluie de petites boules blanches, a priori sans danger, sauf qu'elles mangent tout sur leur passage. À la sonnerie, on a 3 minutes pour évacuer le secteur, avant que l'armée ne vienne tout barricader pour 1 mois, durée de vie approximative de ces petites boules. Évidemment, Margot et plusieurs dizaines d'autres filles vont rester bloquées dans l'internat et devoir apprendre à survivre et, encore plus dur, à cohabiter. Car oui, ces adolescentes ne se font pas de cadeaux. C'est ni plus ni moins qu'un petit Game of Thrones qui se rejoue sous nos yeux. Prise de pouvoir, manigance, complot, coup de poignard dans le dos. Les personnalités s'exacerbent dans cette situation de stress intense et les tensions déjà existantes s'embrasent alors que d'autres naissent. Margot et son esprit froid et analytique se trouvent être parfaitement taillés pour faire face au danger, là où d'autres sombrent dans l'autoritarisme et la folie. Ce qui n'est pas sans rappeler les chefs-d'œuvre de manga horrifiques que sont Dragonhead ou encore L'École emportée. Les personnages sont très bien définis, on creuse leur histoire au fil des différents tomes. Pourquoi sont-elles dans cet internat? Pourquoi réagissent-elles comme ça? Parlons un peu des dessins maintenant. C'est très beau. On trouve la patte qu'avait Camille dans Fille unique, avec des dessins simples et réalistes, couplés à des visages très expressifs. Mais cette fois-ci, qui dit manga dit noir et blanc. Et on a un très beau nuancier de gris mis à disposition d'une ambiance parfaitement maîtrisée. Entre moments de calme, de poésie et de violence. C'est palpitant. On est happé par l'histoire, on s'attache très vite au personnage et on veut voir comment tout ça va se finir. Quasiment personne n'a jamais réussi à survivre là où le phénomène a eu lieu. Peut-être que ces filles seront les premières à réussir l'exploit. C'est ce que je vous propose de découvrir en lisant Yon de Camille Broutin, dont les 4 tomes sont disponibles à la médiathèque Camus, rayon ado, rayon manga ado. Et n'oubliez pas d'aller aussi lire Fille unique, dont les 5 tomes sont dispo à la médiathèque Vaillant, rayon BD ado. Bonne lecture et je laisse la parole à Antonin pour finir.
7: Ah, le mois de septembre, c'est le doux mois qui ouvre aux douceurs de l'automne, le balai des feuilles mortes, l'été indien. Mais c'est aussi le triste mois qui clôture, pour la majorité d'entre nous, les vacances. Ah ouais, les vacances, c'est sympa les vacances, hein. Mais parfois, ça peut être aussi quelque peu oppressant, quand vous traversez la France en voiture avec 3 enfants en bas âge sur les sièges arrière. Si vous avez déjà vécu ce genre de situation, vous savez de quoi je parle. Eh bien, vous serez ravis d'apprendre que j'ai la solution exclusive pour tous vos trajets de vacances, pour qu'ils se passent en douceur et en toute zénitude.
0: Mais ça ressemble un peu à une mauvaise pub de lessive, ce que tu nous racontes là.
7: Non, c'est rien de tout ça. Je voulais simplement vous parler de la ressource en ligne Moonkey, proposée par vos médiathèques préférées. Moonkey, c'est une plateforme qui vous propose des milliers de chansons et d'histoires tirées d'ouvrages jeunesse issus des meilleurs éditeurs du genre. Le catalogue est adapté pour les enfants de 0 à 8 ans et l'application dédiée de cette ressource vous permet de les écouter partout et de les télécharger en amont si vous vous retrouvez en panne de connexion. Ce qui peut être votre cas si votre trajet de voiture se transforme inopinément en trajet à pied, je ne sais pas moi, au fond d'une grotte, pourquoi pas. Pour l'installer, rien de plus simple. Connectez-vous au portail des médiathèques sur culture.bourg-en-bresse.fr et retrouvez Moonkey dans les ressources en ligne. Laissez-vous porter par les explications d'installation limpides et profitez gratuitement et autant que vous le désirez de cette belle sélection de contenus. Et obtenez la tranquillité. Et si jamais vous n'y arrivez pas, les bibliothécaires seront ravis de vous aider. Alors je vois déjà certains auditeurs qui pourraient se dire « Mais moi, mes enfants, ils sont grands !» ou « Je les ai vendus un jour d'égarement !» et je souhaite ardemment ne pas m'ennuyer, moi aussi, sur les routes des vacances. Et là, je vous réponds, ne vous inquiétez pas, les médiathèques ont aussi la réponse. Nous avons aussi de quoi remplir vos monotones et tristes trajets d'autoroute de contenu pour adultes. En effet, outre nos collections de livres CD des plus grandes œuvres que vous pouvez trouver dans les trois médiathèques, bon, ce qui nécessite encore d'avoir un lecteur de CD dans votre voiture, sachez que depuis quelques mois, vous pouvez retrouver sur notre catalogue toute une sélection de livres audio en streaming. Il vous suffit de trouver votre livre audio numérique dans le catalogue du portail, toujours sur culture.bourg-en-bresse.fr, de l'emprunter directement sur le site en cliquant dessus, et que ce soit depuis chez vous d'ailleurs, depuis un ordinateur, une tablette, un téléphone, et cela vous bascule sur un lecteur en ligne directement sur le site de l'éditeur du livre. Et vous voilà lancé en moins de 30 secondes sur un livre lu d'une dizaine d'heures au moins. De quoi traverser la France et de devoir même faire demi-tour car l'histoire n'est pas terminée. Si jamais cela vous semble compliqué ou incompréhensible après mes explications, je peux le comprendre, vos bibliothécaires, oh oui, toujours eux, sont là pour vous aider à vous dépatouiller. Voilà, si avec ça vos trajets de vacances ne sont pas parfaits, je rends mon tablier. Alors, il ne vous reste plus qu'à, et ça c'est bien triste, attendre les prochaines grandes vacances. Sur ce, on vous laisse pour le mois prochain. Bye bye.
9: Bye.
8: Salut. Bye.
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1: 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Bonjour à toutes et à tous, bienvenue dans Le Carnet, l'agenda des sorties près de chez nous. Cette semaine, on va fêter la science, aller à la rencontre d'auteurs, tenter de remporter le gros lot, plonger dans les cultures du monde, aller en concert post-rock et s'élever au-dessus de l'obscurité. Le samedi 3 octobre, la fête de la science revient partout en France. 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Le samedi 3 octobre, le salon Chapolard revient à Chaponnet pour sa 6e édition. Une quarantaine d'auteurs nous attend pour une journée dédiée aux romans policiers, romans noirs et thrillers. Au programme, rencontres, dédicaces, animations et deux conférences sur les grandes affaires criminelles iséroises et sur Edmond Locard, le fondateur de la police scientifique. Assistez à la remise du prix Chapolard et du prix Coup de cœur et participez à la tombola.

0: des jeux à 14h. Il n'y a pas besoin de réserver. La carte est à 5€ et la plaque de 6 est disponible. Plus d'informations au 06 30 24 89 28. Le dimanche 4 octobre, l'association Impact nous emmène pour un tour du monde depuis Bourg-en-Bresse. Pour la journée des cultures du monde en fête, plus de 20 pays sont représentés. Afghanistan, Burundi, Rwanda, Sénégal, Turquie, Maroc, Tunisie, Algérie, Cameroun, Côte d'Ivoire, Madagascar, Mayotte, Albanie, Tibet, Thaïlande, Togo, Guinée, Chine, Espagne, Érythrée. Découvrez leur gastronomie et leur artisanat. Profitez des ateliers bien-être et des animations danse, musique et jeux du monde. Et à 13h30, participez au défilé participatif autour des costumes du monde avec votre costume. La journée des cultures du monde en fête, c'est le dimanche 4 octobre de 10h à 18h au marché couvert de Bourg-en-Bresse et c'est gratuit. Plus d'informations à l'adresse contact@impact.gmail.com et sur leur page Instagram. Le dimanche 4 octobre, le Saint-Antoine à Mâcon nous attend pour un concert gratuit. Découvrez le post-rock des Nantais d'Albert Jupiter. Le concert gratuit, c'est le dimanche 4 octobre à 20h30 au Saint-Antoine de Mâcon. Les vendredis 9 et samedi 10 octobre, les percussions de Tréfort nous attendent à Bourg-en-Bresse. Pour nous en parler, on accueille tout de suite Alain Goudard, fondateur des percussions, et Nathalie Métral, attachée de direction. Bonjour.
1: Bonjour.
2: Bonjour.
0: Pour commencer, pour nos auditeurs qui ne connaîtraient pas, vous pouvez nous présenter les percussions de Tréfort?
1: Oui, alors c'est un ensemble qui est là, qui existe depuis longtemps ici dans ce territoire, qui associe deux structures, l'une qui est du médico-social, la Pays de l'Ain et l'établissement d'aide par le travail situé tout proche de Saint-Étienne-du-Bois, dans cet espace-là en pleine nature, et Résonance Contemporaine, structure de création et culturelle installée ici à Bourg-en-Bresse.
0: Le concert Au-dessus de l'obscurité réunit sur scène musiciens professionnels et personnes en situation de handicap. Qu'est-ce qui va se passer pendant cette soirée?
1: Alors, c'est bien dans la manière dont vous exposez les choses, il y a déjà un paramètre extrêmement important, c'est-à-dire que comment la musique peut être un espace de rencontre, puisque quand j'évoquais tout à l'heure les actes de Tréfort, c'est-à-dire qui accueillent des personnes en situation de handicap mental et qui les accompagnent dans un chemin de vie, on se rencontre aussi pour aller au-delà des étiquettes, que les pratiques artistiques c'est un bon moyen et que la création aussi. Donc dans le spectacle qui aura lieu les 9 et 10, il est le résultat un peu de tout ce mélange, c'est-à-dire à la fois on a Louis Clavis qui est quelqu'un de renommé au niveau international dans le jazz, dans l'écriture, dans la musique improvisée, on a Kevan Chemirani dans le domaine de la percussion aussi iranienne. Et puis on a tous ces autres musiciens qui émanent des percussions de Tréfort, pour certains qui ont une vingtaine d'années de pratique, d'autres un petit peu plus jeunes, je pense à Adrien Jarrat qui sera là aussi avec nous. Et puis d'autres musiciens, puisqu'on est dans le mélange, Laura Tejeda ou Pinchenchu qui seront là aussi, pour montrer qu'effectivement, dans le projet de Résonance Contemporaine, et notamment celui des percussions de Tréfort, c'est vraiment comment la musique rassemble des individus, des singularités, des hétérogénéités, et que ça fédère effectivement une œuvre commune avec l'apport des uns, des unes et des autres.
0: Vous avez mentionné que la musique était composée par Louis Clavis, qui sera aussi présent sur scène. Est-ce que vous pouvez nous présenter et nous expliquer comment ça s'est mis en place?
1: Ah, c'est une longue histoire avec Louis. Bon, d'abord, il faut savoir que c'est quelqu'un qui réside dans la région, sur Précia-Roissia, et qui a toujours été très ouvert à son territoire, à ceux et celles qui sont sur son territoire. Il y a bien 20 ans maintenant, en 2004, il avait installé un rendez-vous à Roissia, où il faisait venir les musiciens avec qui il avait l'habitude de travailler. Et c'était un temps fort sur plusieurs jours. Et lors d'une de ces éditions, il s'est dit, tiens, je vais aller voir les percussions de Tréfort et pourquoi pas les inviter à un de ces moments. Donc c'était la première rencontre avec Louis où il est venu à des répétitions. Nous, on claquait dans nos petites chaussures en disant, oh, attention, on va voir. Et voilà, il nous a dit, tiens, qu'est-ce que vous pouvez nous jouer? On lui a montré quelques rythmiques. Moi, celle-là, elle m'intéresse, celle-là, elle m'intéresse moins. Qu'est-ce que vous avez d'autre? Voilà, pendant pratiquement une grosse demi-heure, une heure, on a essayé des choses. Et on s'est dit, rendez-vous à samedi prochain et on jouera avec ça. Ça. Du coup, depuis ce moment-là, on a eu des rendez-vous réguliers, donc sur une forme assez libre, à l'image de ce que je viens de vous dépeindre. On avait des formes diverses, ils venaient improviser par-dessus, etc. Et donc, on a joué un peu partout depuis 2004 avec lui dans des festivals en France et ailleurs. Et là, avec ce projet-là, j'avais envie qu'on aille plus loin dans cette rencontre. C'est là où j'ai proposé à Louis, écoute, pourquoi pas ne pas écrire quelque chose. Alors, ça a d'abord été une pièce qui s'est appelée La Place du Marché, que nous avons enregistrée aussi en disque. Et puis après, on a continué de pousser encore un peu plus loin. Est-ce que cette écriture pourrait pas nous amener à une écriture d'un spectacle complet? Et c'est là où, pendant pratiquement un an et demi,

0: régulièrement, amener des essais, nous travaillons ces essais, et petit à petit c'est défini un petit peu, l'ensemble de la partition. On savait qu'on intégrerait aussi Kevan Chemirani, qui est plutôt, lui, là en tant qu'invité à l'improvisateur. Mais toute l'écriture s'est faite conjointement, collectivement, avec lui, et ça a été vraiment quelque chose de très important.
1: Justement, au niveau des répétitions, donc il y a des musiciens professionnels qui, j'imagine, sont très occupés, et des personnes en situation de handicap local plutôt. Comment on prépare ce genre d'événement ?
0: Alors, il y a des points de convergence, quand vous citez ces musiciens professionnels qui sont très occupés, et notamment les percussions de Tréfort, c'est que depuis 10 ans maintenant, c'est leur métier aux musiciens des percussions de Tréfort. Donc ça veut dire qu'ils font 35 heures musique semaine, un service de 3h, 3h30 le matin et l'après-midi. Donc ils sont dans un rythme très professionnel aussi également. Outre ces allers-retours que je vous dépeignais juste avant, une fois que c'est enclenché le travail, on a différents programmes à préparer, on a différentes œuvres à préparer également. Donc quand il s'est avéré de préparer au-dessus de l'obscurité et que les choix musicaux, esthétiques étaient faits par Louis, qu'il avait posé sur le papier un peu la musique, on continue le travail tous les jours. C'est-à-dire que on remet sur le chantier chacune des œuvres, chacune des éléments rythmiques et ça va se travailler pendant plusieurs mois. Là maintenant, elle a été créée il y a déjà plusieurs années, 2-3 ans. Donc on est, si vous voulez, plutôt dans de la reprise, la remise en mémoire, Louis a envie de resserrer des choses, on améliore des choses. Donc c'est aussi ça qui est très intéressant dans le fait, après la création, de pouvoir continuer à travailler une œuvre. C'est que le jour de la création, on ne la possède pas vraiment, même si aux yeux du public, ça marche très bien. Mais nous, on sait qu'il y a des choses à revisiter, à s'approprier, etc. Donc ce travail de maturation, si vous voulez, il est à faire. Et donc on va le retrouver dans toutes ces reprises et ces améliorations. Donc là, en ce moment, on est aussi, on a quitté une création qu'on a faite la semaine dernière pour rebasculer ces jours-ci. Et le fait d'avoir cette temporalité régulière tous les jours, c'est ce qui nous permet aussi de basculer très vite avec ces musiciens, de se retrouver au même niveau, en tout cas que ceux et celles que nous invitons dans ces productions.
1: Je pense que maintenant, on a piqué la curiosité des auditeurs.
0: J'espère.
1: Est-ce que vous pouvez nous décrire l'univers musical du concert ?
0: Il est fait, c'est une rencontre, comme vous avez pu le comprendre. C'est-à-dire que Louis Clavis, bien sûr, il a ses manières aussi d'écrire, il a ses sensibilités, il a ses manières de jouer aussi avec les timbres. Il y a des centres d'intérêt esthétiques et puis il y a aussi les nôtres. Donc, si vous voulez, on va cheminer entre... Effectivement, il y a des moments de musique improvisée, mais aussi il y a des moments... c'est un grand mélodiste d'Esclavis, il est réputé aussi pour ça, il a la qualité de ses mélodies, la beauté de ses mélodies. Donc il y a plusieurs moments où il y a des mélodies, soit jouées avec des claviers, marimba, ou lui à la clarinette, doublées aussi à la voix, puisqu'il y a Laura Tejeda, et puis nous rejouons aussi un petit peu des claviers. Puis il y a des moments beaucoup plus exploratoires, je pense notamment au tout le début, parce que le côté vibratoire, si vous voulez, a été un élément de construction d'une des parties, notamment quand je parlais de la place du marché. C'est-à-dire que là, du coup, on a travaillé avec des gobelets, on a travaillé avec des billes, on a travaillé avec différentes manières et on les a mis en vibration. Donc vous voyez, on est plutôt dans un détournement d'objets, rapport à la matière son, je parlais de la mélodie, mais tout ça se relie où il y a des moments où on est hyper rythmique. C'est là quand on va rencontrer Kevan Chemirani où il trouve aussi toute sa place parce que c'est un rythmicien hors pair. Donc voilà, c'est vraiment un grand voyage poétique, univers, qui nous amène au son, qui nous amène à la mélodie. Je crois que ça peut parler à tout le monde, ça. C'est quelque chose, c'est un spectacle qui, je pense, peut parler à tout le monde. Et à chaque fois qu'on a pu le présenter, on avait bien ce sentiment-là que chacun pouvait justement avoir les portes d'entrée. C'est pas quelque chose qui pourrait sembler de complètement hermétique où ils vont improviser pendant une heure et il y a des moments d'improvisation. Et je pense c'est assez onirique aussi, quelque part, qui permettent, je pense, à chacun et à chacune de se faire son voyage, justement, jusqu'au bout de ce moment. Il n'y a pas d'entracte, c'est d'un seul chemin dans lequel on emmène les uns et les autres à cheminer.
1: Je trouve que c'est un spectacle qui est très visuel aussi, parce que justement ils utilisent aussi des objets du quotidien, des gobelets plastiques, des noisettes, des billes, dans des grands plateaux. Et moi, pour l'avoir vu lors de sa création en 2022, je l'ai trouvé vraiment très très visuel. Et je dis ça par rapport aux enfants, parce qu'on a fait un tarif particulier pour les enfants de moins de 8 ans à 8 euros. Et autrement, le tarif plein est à 25 euros. Tarif réduit à 15 euros pour les personnes en situation de handicap, les personnes en recherche d'emploi et les étudiants. Donc on peut réserver sur Eloasso, sur notre compte Eloasso Résonance Contemporaine. Il est aussi inscrit sur le Pass Culture. Et il y aura bien sûr une billetterie à l'entrée avec une possibilité de paiement en espèces, en cartes bleues.
2: Et donc ce concert s'inscrit dans un cadre plus large.
0: Chaque année au mois d'octobre, au début du mois d'octobre, ce sont les semaines nationales de la santé mentale. Et le fait que, bien sûr, comme on le disait tout à l'heure, ce spectacle associe aussi des personnes singulières, quelles qu'elles soient d'ailleurs, chacune dans leur singularité. Du coup, il nous a semblé aussi pertinent, il y a ceux aussi et celles qui organisent ces semaines ici dans l'Ain, de pouvoir faire que ce spectacle fasse partie aussi de la programmation de ces semaines de nationales de la santé mentale, qui sont orientées justement vers l'art. Comment l'art aussi est une porte d'entrée pour tout ça. Donc voilà, on est très heureux aussi de partager ce moment-là dans le cadre aussi de ces semaines qui donnent encore un autre angle et une autre approche aussi de ce spectacle au-dessus de l'obscurité.
2: Pour finir, est-ce que vous avez un petit mot pour nos auditeurs tous les deux ?
0: Eh bien, simplement d'avoir envie de s'aventurer avec nous. Quand on évoquait toute cette préparation, il y a le plaisir de partager ça sur scène avec cette équipe qui est engagée dans un projet comme celui-ci, mais avant tout, c'est pouvoir de le vivre et de le partager avec ceux et celles qui, eux aussi, s'intéressent à la musique ou ont envie de vivre des aventures musicales les plus diverses. Donc c'est à cela qu'on les invite, parce qu'on a vraiment... D'abord, ça ne peut pas se faire sans eux, il faut qu'on partage et qu'on vive ces moments-là avec des gens, quels qu'ils soient. Donc c'est pas pour de l'entre-soi, c'est pour vraiment le partager avec les autres. Donc c'est de se laisser peut-être éveiller sa curiosité, d'avoir vraiment... Alors je sais qu'un bon nombre de gens connaissent très très très bien Louis Clavis ou d'autres, ou peut-être les percussions très fortes, mais voilà, pour ceux qui ne connaîtraient pas, d'avoir vraiment envie de laisser guider dans une aventure dont peut-être ils n'ont peut-être pas l'habitude.
1: Alors moi je dirais que c'est un très beau voyage sonore, visuel, avec des musiciens, avec chacun un univers particulier, et c'est une traversée vraiment pendant une heure d'un spectacle assez fabuleux. On en ressort un petit peu étourdi et émerveillé.
2: Merci Alain, merci Nathalie.
0: Et merci à vous.
1: Merci à vous.
2: Je rappelle les dates. Le concert Au-dessus de l'obscurité, c'est le vendredi 9 octobre à 19h30 et le samedi 10 octobre à 20h à l'Amphithorium de Bourg-en-Bresse. Plus d'informations sur les pages Facebook et Instagram de Résonance Contemporaine ou au 06 83 66 42 65. Si vous voulez qu'on parle de votre événement à l'antenne, n'hésitez pas à nous contacter au 04 69 19 55 27 ou par mail à l'adresse développement@radio-b.fr. On se retrouve bientôt pour de nouvelles idées sorties. 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

0: Bonsoir, bonsoir à toutes et à tous et bienvenue au Terminus des Prétentieux, tous les jeudis de 17h15 à, on l'espère, 18h15, pour une émission qui est tout sauf réductrice. Bien au contraire, chez nous le nombre d'émissions ne diminue pas ni ne s'amenuise, chez nous le désir ne consomme pas notre existence radiophonique, le plaisir d'accueillir ne s'est jamais démenti et la liste des invités ne cesse de croître. On aurait du mal à en tirer la liste, pas sûr que la peau d'un âne suffise. Celle de Balzac s'est rétrécie dangereusement, il en restait assez pour relier l'artiste d'un soir. La nostalgie et le rétrécissement du temps qui passe, tel est le credo d'un duo qui a visiblement été marqué par la comédie humaine. Il raconte des histoires plus proches de l'univers de Zola que de celle de ce jeune aristocrate qui, à force de désir, consomme le temps qui passe. De là à dire que son univers est réduit à peau de chagrin, c'est mal le connaître. Un chanteur de rock'n'roll à la voix cassée et un accordéoniste baluchard explore le répertoire des rues et des cabarets, celui d'Aristide Bruant, de Fred, de Bernardimet, mais aussi de leur propre univers, à travers des chansons réalistes teintées d'argot, de gouaille et de mélancolie. Ce soir, rien de triste, rien de militaire à leur fantaisie, puisque nous avons le plaisir d'accueillir dans les studios de Radio B, Philippe, chanteur du duo chalonnais Peau de Chagrin. Phil K, bonsoir.
1: Bonsoir.
0: Tu es plus Balzac ou plus Zola?
1: Ni l'un ni l'autre.
0: Ok.
1: Je connais pas.
0: Bien.
1: Tu veux dire qui? Peut-être plus Zola. Dis donc, quelle intro! Là, j'ai eu du mal à me dire. J'ignorais qu'on était aussi à gauche que ça dans ton radio, mais c'est bien. C'est pas là pour me déranger. J'ai beaucoup aimé ton.
0: Ça s'appelle la différence.
1: Oui, j'ai beaucoup aimé ton.
0: Et en plus, heureusement que je me suis aperçu. Mon chapeau a failli tomber à l'eau parce que.
1: Ah bon?
0: Bah oui, parce que quand je l'ai écrit, nommé Charles Sapin n'avait pas été encore viré, a été retiré des ondes de France Inter. Quoi.
1: Ah bon?
0: Mais non, donc ça s'est fait dans la semaine.
2: Ouais, comme quoi, début de semaine.
0: Ouais, mais c'est dommage parce que mon chapeau était bien parti et à la fin.
1: Dommage.
0: En fait, je me suis énervé pour rien.
1: Bah oui, comme quoi, faut toujours réfléchir avant de s'énerver.
0: Voilà, exactement.
1: Ouais, moi pareil.
0: Bien, allez, nous aurons une pensée pour Maurice Desbois, dit Maud Desbois.
1: Oh là, carrément, on balance les noms.
0: Bah oui. Lui.
1: Oui, décédé.
0: Non, l'accordéoniste qui t'accompagne dans cette aventure artistique et musicale.
1: Oui.
0: Voilà.
1: Non, il n'est pas décédé. Mais il n'est pas là ce soir. Non, il avait autre chose à faire. Sans doute une dialyse ou quelque chose. Ou il se fait greffer. Ou il se fait mettre des cheveux en Turquie. Ou je ne sais pas trop
0: ce qu'il fait.
1: Il fait des trucs qui ne font pas forcément racontables.
0: Non.
1: Et il ne voulait pas venir. De toute façon, il n'aime pas Bourg-en-Bresse.
0: Voilà.
1: C'est pour ça. Dès qu'il se dit qu'on choisit de passer la frontière de l'Ain, il a peur. Quand on quitte notre Bourgogne natale.
0: Alors, toi, tu seras avec nous.
1: C'est même pas vrai, oui. On aime bien venir dans l'Ain.
0: Bah oui. Vous êtes déjà venu plusieurs fois en plus.
1: Oui.
0: Bon. Alors, tu seras avec nous jusqu'à 18h15, à peu près.
1: Peut-être.
0: Hein ouais. Et tu présenteras l'univers de Peau de Chagrin et le deuxième album, Triste Fantaisie.
1: Alors, c'est le premier véritable album, Triste Fantaisie. Avant, il y a eu une espèce de. On va appeler ça une démo, une maquette qu'on avait fait avec ton petit doigt torturé. Et dans Triste Fantaisie, on reprend d'ailleurs des titres qu'on avait déjà enregistrés sur la première démo, qui ont été réenregistrés pour cet album-là, Triste Fantaisie. Et donc, notre premier véritable album.
0: Premier album de Triste Fantaisie, sorti le 7 juin 2024 sur le label La Tournerie.
1: Non.
0: Non,
1: non, non, la Tournerie, alors, c'est pas un label. On est distribué par.
0: C'est marqué quelque part, ça, non?
1: Bah, c'est. Ouais,
2: ben bah non. Il te dit non, Michel.
0: C'est pas qu'un label, alors, voilà, on va dire.
1: Le label, c'est une boîte de production qui s'occupe un petit peu de nous. Voilà, mais c'est pas un label. Non, c'est une véritable autoproduction. On est sorti sous aucun label. On est distribué chez Inouï Distribution, comme à peu près tous les artistes qui sont distribués nulle part. C'est-à-dire que ça nous permet d'être en écoute sur toutes les plateformes du net et autres. Voilà, durant les Deezer, Spotify, YouTube Music, Apple, enfin tout ce que tu peux imaginer. Et d'être en physique dans les bacs, dans quelques Fnac, je crois, ou des Leclerc, ou dans des pharmacies, ou dans des Carrefour, que sais-je encore, je sais pas. Voilà, mais on n'est pas, non, c'est une véritable autoprod, on n'a pas de label.
0: Okay. Ah, Tournerie, c'est un collectif.
1: La Tournerie, c'est pas un collectif, c'est une maison de production qui s'occupe de plein de groupes, mais on n'est pas sorti sous un label.
0: Bon, c'est pas un label.
1: Voilà.
0: Allez, on retrouvera Peau de Chagrin, en tout cas, en concert au bar Le Vagabond à Givry, en Saône-et-Loire, demain, le vendredi 25 juin 2026, à
1: 20h. 20h, ouais. Dis donc, c'est fait tôt, hein.
0: Oui, mais bon. Ouais, mais après, il faut pas trop... maintenant, il faut plus se coucher tard.
1: Mais voilà, c'est ça. Non, après, il paraît qu'il y a des voisins chiants, donc il faut qu'on faut pas trop qu'on dépasse 10h, 10h15. Voilà. Donc c'est pour ça qu'on joue à 20h. C'est surtout aussi parce qu'après, on est sous et qu'on n'arrive plus à jouer correctement. Bah, donc oui, voilà, 20h, c'est très bien. Ouais. Venez. Givry, c'est juste à côté de Chalon. C'est à 9 bornes de Chalon. Givry, c'est où il y a du vin, mais aussi plein de trucs d'autres sympas à voir. Et un bar qui s'appelle le Vagabond, qui est tout bien, tout nouveau et qui est tenu par une nana superbe. Et on vous invite, en plus c'est gratuit, donc on vous invite d'autant plus facilement, voilà, enfin c'est gratuit. Il y aura un petit chapeau qui va tourner pour payer un petit peu les musiciens, mais voilà, le reste c'est gratos.
0: Bien, à tes côtés, je te présente mon co-animateur.
1: Ouais, je l'ai
0: vu. Il n'a pas connu la prison de Mazas, hein. Un bistrot c'était juste. pourtant il en a fait des bêtises quand il était...
1: Jeune,
0: on va dire. C'est quoi le mot jeune que tu dis?
1: Quoi?
0: À la place de jeune, tu dirais?
1: Je dirais jeune, gamin, môme, je sais pas.
0: Je reprends même pas l'album parce que là tu t'es prêt à te moquer de nous. Là. Quand il était. Alors, un jeune en argot, on dit comment?
1: Un mouflet.
0: Bien.
1: Un mouflet, oui, c'est un enfant, un mouflet, c'est pas un jeune. Quand il était mouflet, quand il était
0: mouflet. Il a fait des bêtises.
1: Ah, bah oui, et forcément. Oui.
0: Donc, lors de ces années folles, à défaut de seringue un peu tendre pour l'herbe, il avait, figure-toi, la braise facile.
1: Ah bon?
0: Ouais.
1: Ah bah c'est
0: genre,
1: bien.
0: Le genre récidiviste.
1: Ah, j'imagine.
0: Ouais. Donc depuis qu'il avait écouté la chanson de Prohom, tu la connais sûrement pas celle-là, Je voudrais que tu sois morte.
1: Si.
0: Tu la connais?
1: Oui.
0: Tu la connais la chanson de Prohom?
1: Je connais Prohom, oui.
0: Tu connais la chanson de Prohom, Je voudrais que tu sois morte. Sûr? Tu me mens pas?
1: Je te mens pas.
0: Bien.
1: Je vais pas te la chanter parce que j'aime, mais je la connais.
0: Ok, il en voulait à qui à ton avis?
1: Pardon?
0: Il en voulait à qui, à ton avis? Quand je parle de Prohom, je veux que tu sois morte, il en voulait au...
1: À sa mère, non?
0: Aux vieilles, aux gros seins.
1: Aux vieilles, aux gros seins. Faut pas en vouloir aux vieilles, aux gros seins.
0: Pas,
1: ils sont belles, les vieilles, aux gros seins.
0: Donc, ses espoirs se sont réduits peu à peu à...
1: À peau de chagrin.
0: À peau de chagrin, ouais. Le temps s'est arrêté.
1: Oui.
0: Ses fantaisies sont devenues...
1: Tristes.
0: Tristes, ouais. Pour faire des vieux os, il faut y aller...
1: Mollo.
0: Bah, pour ça, on peut lui faire confiance. Tonio, bonsoir.
3: Bonsoir Michel, bonsoir à toutes et tous.
1: Bonsoir Antonio.
3: Tu as fait, comme d'habitude, une belle petite histoire qui tient à peu près la route. Hein.
0: Ouais,
3: même hein. Si c'est pas autobiographique, mais.
1: Ah non, il y a du boulot d'écriture, c'est joli, hein, tu m'as accueilli là.
3: Mais ouais, ça s'est bien vu au début. Hein.
1: Je comprenais pas.
3: Parce que t'as pas tout compris au départ.
1: Pardon, mais bon, voilà.
3: Ouais, mais bon, après, ça allait mieux.
1: C'est bien, ouais.
0: Le mot mouflet, ça t'est pas venu tout de suite. Hein.
1: Ben non, parce que pour moi, mon mouflet, c'est mon môme, c'est. Voilà, mais un mouflet, ouais, c'est un gosse.
3: Ça dépend de la définition que tu lui donnes.
1: Les mouflets, ouais.
3: Comment vous le définissez chacun.
1: Mouflet, c'est les enfants, voilà.
0: Eh ben oui, mais il a fait des bêtises quand il était enfant. Bon, c'est entre nous, ça. Hein.
3: Ouais,
0: vous ne le répétez pas. Hein.
1: Mais non.
0: Hein, voilà. Agnès, non.
3: Non. Ouais,
0: okay.
3: Non, faut pas répéter.
0: Bon, on y va sur la même.
3: Vamos.
0: Allez.

0: 1967, le réalisateur Jacques Poisrenaud tourne un film, Ce sacré grand-père. Jacques et Marie, un couple marié depuis 7 ans, s'apprêtent à se séparer. Leur plan change lorsqu'ils acceptent une invitation à passer l'été en Provence, à Lourmarin, chez le grand-père de Jacques, prénommé Jéricho. Cet ancêtre malicieux, plein de sagesse et de joie de vivre, s'aperçoit rapidement que le couple bat de l'aile et va tout mettre en œuvre pour tenter de sauver leur mariage. Mais le grand-père, c'est...
1: Michel Simon.
0: Michel Simon, un des monstres du cinéma français. Avec
1: dans tous les sens du terme, d'ailleurs.
0: 145 films au compteur, dans Les Inoubliables.
1: Oh, but du Sauver des eaux, ouais. Voilà, puis d'autres.
0: J'ai Drôle de drame, Le Quai des Brumes, La Beauté du Diable.
1: Fric-frac.
0: Ou encore le vieil homme et l'enfant.
1: Fric-frac aussi, Le vieil homme et l'enfant. Voilà, bon. Emmanuel, Histoire d'eau, La Grande Vadrouille. Non, il n'est pas dedans. Non. Ah bon, non, quoi non. Je ne l'ai pas vu. Ah,
0: que 145, pas 145 000.
1: Bah, voilà. Et puis il y a Gainsbourg aussi qui chante avec lui.
0: C'est pas fini.
1: Ah bah voilà.
0: C'est pas fini. Ce soir, c'est pas toi l'animateur radio, c'est moi.
1: Ah bon.
0: Toi, tu réponds aux questions qu'on te pose.
1: Ah, tu ne m'en poses pas encore.
0: Attends.
2: Ça va venir.
0: Un peu de patience, c'est peut-être ce qui te manque. Alors le rôle. C'est ce que tu m'as dit.
1: Complètement. Ouais.
0: Donc, le rôle de Jacques est tenu par
1: Gainsbourg, sûrement. Non, j'ai pas vu le film.
0: Non. Bah, moi non plus. C'est Yves Lefèvre, acteur.
1: Ah, bah tiens, comment il va?
0: Acteur pas forcément connu du grand public, la preuve. Hein.
1: Ouais.
0: Alors, Marie, c'est la belle. Enfin, à l'époque, elle était belle. Hein.
1: Qui? Marie. Jeanne Moreau.
0: C'est Marie Dubois.
1: Marie Dubois. Qui n'est pas morte, non, pas encore, je crois pas.
0: Il me semble.
1: Non.
0: À vérifier. Vérifier. Donc, l'une des actrices emblématiques du cinéma français, alternant films d'auteur et films populaires,
1: ouais.
0: Comme Moi, j'ai tiré sur le pianiste, Jules et Jim, Les Grandes Gueules, La Grande Vadrouille, bravo. Ce sont les quelques-uns de ses plus grands succès, populaires et. Ou non. Voilà.
1: Ou non.
0: Dans Ce sacré grand-père, Rémy est un voisin.
2: Elle est décédée en 2014.
1: C'est, ah merde. Il semblait. Je n'ai pas su.
2: Bah si.
0: Pas quand même. Elle était belle, en tout cas. Dans Ce sacré grand-père, Rémy est un voisin, un jeune homme séducteur et un artiste un peu bohème. Le grand-père Jéricho va astucieusement se servir de lui pour rendre jaloux Jacques, bousculer le jeune couple et tenter de rallumer la flamme entre Jacques et Marie. Rémy, c'est...
1: Gainsbourg.
0: Eh bien voilà, Serge Gainsbourg, qu'on ne présente plus. Hein.
1: Plus du tout, même.
0: Voilà. Donc, avant de basculer dans les années qu'il qualifiera d'érotiques, que ce soit avec Brigitte Bardot et surtout...
1: Et surtout Jeanne Birkin, pardon, je pensais
0: voilà.
1: Que...
0: Non, mais... Très bien, Jeanne Birkin, j'entendais une réponse, mais...
1: Oh putain.
0: Quand même, il écrit, compose et chante pour lui, mais aussi pour les autres, hein, ouais. Juliette Gréco à l'époque, hein, Petula Clark, Françoise Hardy, Anna Karina et France Gall.
1: Et Régine.
0: Ouais, ben...
1: Si tu veux, je peux te citer.
0: Non. Que des filles.
1: Enfin,
0: beaucoup de filles quand même. Donc pendant le tournage du pendant le tournage du Sacré Grand-père, Serge Gainsbourg, auteur avec Michel Colombier de la chanson
1: L'herbe tendre.
0: L'herbe tendre, le morceau culte, plus que culte de ce soir, l'interprète en duo avec
1: Michel Simon
0: pour lequel il l'a écrite. L'herbe tendre est enregistrée en prise directe durant le tournage, sans accompagnement musical, lors d'une scène où les deux acteurs assis dans l'herbe boivent des verres de
1: vin et ils sont réellement beurrés en plus.
0: Voilà, une chanson qui évoque avec une tendresse irrévérencieuse la fin de vie, la mort et l'apaisement d'un vieux bonhomme prêt à s'en aller et aller bouffer de l'herbe tendre par les racines.
1: Voilà.
0: L'herbe tendre est restée gravée dans les mémoires pour l'alliance unique entre la voix grave et fatiguée de Michel Simon et le style parler-chanter de Serge Gainsbourg. On la retrouve en 1968 sur la bande originale du film Ce sacré grand-père.
1: Voilà.
0: Alors, l'herbe tendre a été reprise par de nombreux artistes.
1: Oula.
0: De Radio B, comme Adrienne Poli, Les Croquants, Johnny Montreuil, ou nos amis Lounel et Maxime Della Coletta. Et malheureusement, les dispensables, j'en ai que deux, mais il y en a sûrement plus, hein. Julie Zanetti et Pascal Obispo.
1: Peut-être bien.
0: Ouais. Ben ouais. Sans oublier notre invité d'un soir.
1: Bah moi.
0: Peau de chagrin, un morceau que l'on retrouve sur l'album.
1: Oh, puis je peux même t'en citer plein d'autres qui l'ont reprise.
0: Vas-y voir.
1: Oh, bah des potes aussi qui s'amusent à la rechanter souvent. Et puis c'est un morceau. Mais nous, en fait, on n'a pas poussé le raisonnement si loin. Le film, je ne l'avais jamais vu. Il ne m'intéressait qu'à peine. Je suis tombé, moi, sur un truc sur YouTube, justement, qui est l'extrait de ce film-là. Et quand j'ai vu ce morceau, quand j'ai vu ce truc, moi, il ne m'inspirait pas du tout ça. Moi, je pensais que c'était un morceau. gay qui pour moi respirait vraiment la joie, le bonheur, simplement d'être tranquille, beurré dans un coin avec un bon gars qu'on aime bien. Et c'est comme ça que nous, en tout cas, on le présente. Et c'est comme ça que je le ressens, moi. Et c'est pas du tout l'histoire de bouffer l'herbe par la racine. Et c'est très bien ainsi aussi de le concevoir comme ça. Moi, ce film, je le connaissais pas, j'ai jamais vraiment vu. Et voilà, et le fait que Gainsbourg ait encore en plus signé ce morceau, ça m'intéressait. Et puis de l'avoir chanté, c'est un morceau, je dis souvent, c'est le morceau peut-être le plus gay de notre répertoire. Donc quand on le chante, on le fait avec plaisir, voilà. Et on s'embrasse vraiment.
0: Et en quoi la chanson L'herbe tendre te ressemble ?
1: En rien.
0: En rien ?
1: En rien du tout. Je pense pas, elle me ressemble ou elle me ressemble en tout. Elle me ressemble parce que j'aime bien regarder le ciel bleu en branlant pour grand chose, en me disant que la vie est pas si moche que ça, en buvant un bon coup avec un pote. Pour moi, c'est ça. L'herbe tendre, c'est ça. Puis comme il me dit dans le morceau, pour être bien, il faut abuser de tout et puis laisser faire la vie, quoi. Voilà, quoi. Faut arrêter d'écouter tous ceux qui disent qu'il faut abuser de rien, faut abuser de tout, à mort, tout le temps et souvent. Voilà. Donc voilà comment moi je conçois ce morceau-là, mais il y en a plein qui le conçoivent autrement. Et c'est bien un morceau, faut qu'il soit senti différemment par tous les gens qui le chantent et qui l'écoutent. Et que le fait qu'Obispo l'ait repris, moi je trouve ça plutôt bien. Hein. Moi j'aime bien quand les chanteurs que j'aime pas chantent des morceaux que j'aime bien. Ça prouve qu'ils ont encore un peu de goût.
0: Ouais, un peu. T'es fan du personnage Michel Simon, de ses chansons, de ses films ?
1: Putain, ouais, c'est rigolo parce que Michel Simon, il est mort. Je le dis souvent d'ailleurs que je te présente le morceau. On se demande même s'il était vivant, tellement il est mort il y a longtemps. Ouais. Il était moche, une horreur, le mec le plus moche de la création. Et ouais, je suis fan de ses films et je suis fan de ce mec-là parce que je l'ai vu dans des interviews parler vraiment d'une façon un petit peu... Il était même, assez visionnaire de ce qui allait nous arriver. Pour ceux qui ont l'occasion d'aller sur Facebook, de YouTube, de regarder un petit peu ces interviews qu'il disait. Il parlait un petit peu des années 2000 et des années 80 et 90 qui allaient arriver, évidemment. Et il n'était pas très, très optimiste, le garçon. Et sinon, oui, j'aimais bien. Et surtout, j'aimais aussi son œuvre musicale, notamment Elle était patente, cette petite femme-là, ou Mes mères, le morceau qu'il a repris de Bernard Dimet, tous ces morceaux un peu comme ça. Et puis le film Fric Frac avec Fernandel et Arletty, qui est un vieux souvenir d'enfance que je regardais avec mon pépé, quand il était encore de ce monde, qu'on allait voir dans un vieux cinéma à Chalon où il passait les vieux films. Et je me rappelle avoir vu ce film-là. Et Michel Simon, j'aimais pour ça. Et puis voilà, mais bon, l'œuvre de Michel Simon, je serais bien incapable de t'en parler mieux que ça. Hein. Voilà.
0: T'es plus Michel Simon ou plus Charles Gainsbourg, toi ?
1: Ni l'un ni l'autre, ou les deux, c'est pas du tout la même chose. On peut pas être plus l'un ou moins l'autre. C'est pas du tout la même chose. C'est pas du tout les mêmes. Gainsbourg, c'était pas un acteur. Il essayait de l'être, mais il était mauvais. Et Michel Simon, c'était pas un musicien. Donc voilà. Donc c'était pas la même chose. J'aimais les deux. J'aimais bien Gainsbourg. Comment dire, des proches avaient sorti cette phrase. Il aimait Gainsbourg de son vivant, mais à l'époque où Gainsbourg était encore physiquement là, moi j'aime pas Gainsbourg. Après, j'aime Gainsbourg jusqu'à Mauvaise Nouvelle des Étoiles. Après, ça m'intéresse plus. Ce qu'il a fait, Love and the Beat, tout ça, ça me parle moins. Moi, j'aime beaucoup le Gainsbourg des années fin 50, années 60, 70, tout c'est très bien, mais après, ça me parle moins. Ouais. Voilà. Après, le personnage en lui-même pouvait être un sombre con ou quelqu'un de bien, j'en sais rien. Peu importe. Là, on a perdu, par exemple, Catherine Ringer récemment, et qui pour moi était une immense, immense, immense dame de la chanson et de plein de choses. Et à chaque fois que je pense à l'extrait de Gainsbourg, ouais, la traînant dans la merde comme il l'a fait, là, je ne peux pas aimer ce mec-là.
0: Venant de lui, ça fait quand même doucement rigoler.
1: Je ne peux pas aimer ce mec-là, mais j'ai su qu'elle lui avait pardonné. Donc, enfin, en tout cas, ils étaient expliqués. D'autant plus qu'elle avait après repris du Gainsbourg dans quelques-uns de ses albums. Ouais. Ses albums, pardon. Voilà, mais pour répondre à ta question, est-ce que je suis plus Michel Simon ou Serge Gainsbourg, j'ai envie de te dire... Les deux ou ni l'un ni l'autre, c'est pas la même chose, quoi. Je veux dire, c'est pas la même chose.
0: Alors, lorsqu'on écoute les chansons de Triste Fantaisie,
1: ouais,
0: tu aurais pu écrire L'herbe tendre, elle ne dénote dans rien avec les autres chansons d'album.
1: C'est gentil.
0: T'aurais pu l'écrire.
1: Oui, je pense, oui, j'aurais pu, mais peut-être pas avec le même talent. Sûrement pas, parce que Gainsbourg, en tout cas, en avait. Ce que j'ai pas forcément, je me suis jamais pris pour un auteur de talent. Mais oui, j'aurais pu l'écrire, mais peut-être différemment, je sais pas. Oui, sûrement, ouais. Si tu veux, le répertoire de Peau de Chagrin, on essaye d'être cohérent. C'est-à-dire qu'on met pas un morceau dedans qui qui fait tâche, entre guillemets. Il est cohérent avec le reste de nos morceaux, quoi. C'est-à-dire, s'il est dans le répertoire, c'est qu'il est, qu'il peut s'adapter facilement au reste du répertoire. Voilà. Mais j'aurais pu. Bien.
0: Ah. Allez, il est l'heure de repartir du bon pied. On parlait de fin de vie. De
1: fin de vie.
0: Ouais, bah, la chanson en parle peut-être.
1: Laquelle?
0: La mort. On parle de fin de vie, de mort et d'apaisement. On n'est pas encore au terminus. On est toujours prétentieux quand même.
1: Ah bah, tout à fait, hein, oui.

0: Eh bien, il est 17h passé de 38 minutes sur les 90.0 de Radio B. Ou alors, Tonio?
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0: Ce soir, nous accueillons Phil, le chanteur du duo Peau de Chagrin. Tu nous présenteras votre univers, celui que tu as créé avec l'accordéoniste Maurice Desbois. Et le premier album qui s'appelle Triste Fantaisie, sorti le 7 juin 2024. Oui?
2: Oui, non, mais j'ai halluciné des dates que j'ai pas du tout non plus. Moi, je ne sais pas du tout que c'était sorti le 7 juin 2024, c'est bien.
0: Bah, c'est marqué sur Internet. Hein.
2: Ah bon? Oui, c'est sur Internet, c'est que c'est l'Évangile, donc c'est que c'est vrai. C'est sûrement vrai.
0: T'as une meilleure date à nous proposer?
2: Au plein, si tu veux. Ouais. Je peux te proposer plein de dates. Qui serait peut-être pour les bonnes.
0: Non,
2: mais je te crois.
0: Bien,
2: c'est de sortir 2024, déjà, c'est déjà 200.
0: C'est bien de situer les choses. Allez, Phil, la musique pour toi, ça a d'abord été le rock, le pur et dur. Le pur, le dur.
2: Oui. Hein? Oui. Oui, oui. C'était... tu veux dire que j'aurais commencé à modestement essayer d'en faire, oui.
0: Ah bah d'abord, d'écouter de la musique et puis d'en faire, quoi.
2: Comme tout le monde. Bah, j'ai écouté de la musique comme tout le monde à l'époque, hein, avec la radio à la télé et puis la télé à la maison, qui écoutait ce qu'écoutaient les parents. Donc j'écoutais ce qu'écoutaient les parents.
0: Ringo, Sheila, tout ça.
2: Non, bah, je te remercie. Non.
0: Alors des parents, alors.
2: Non, mon père écoutait pas ça du tout. Il aurait pu, hein, mais non, on écoutait Brassens chez moi, Brel, Little Richard, Vince Taylor, Elvis Presley, voilà. Et ces gens-là. Et puis donc, ça m'a donné envie de mélanger déjà un petit peu et la chanson et le rock'n'roll, donc j'en écoutais. Et puis moi, j'étais fan de Pierre Perret quand j'étais gamin, parce que c'était mon chanteur préféré, et parce que j'adorais ça. Et Carlos aussi, parce que j'adorais ça aussi.
0: Ah oui, bon, bah, d'accord.
2: Parce que j'étais petit, et voilà.
0: Je parle de Charlie Ringo, on n'est pas loin, là.
2: Quand j'écoutais Carlos, qui préférait manger à la cantine, j'adorais ça, ou Jodassin, tout ça. C'était ça, mes chanteurs d'enfants, moi. Il n'y avait pas encore Chantal Goya, Dorothée, tout ces merdes, on écoutait nous des trucs genre Pierre Perret, c'était vachement bien.
0: Il y avait Anne Sylvestre, mais c'était chiant pour les premiers.
2: Anne Sylvestre, c'était plus pour les gens. Non, puis c'était trop. Après Anne Sylvestre.
0: Les Fabulettes.
2: Ouais, non, ça me parlait pas. Ça, non, ouais, mais j'étais déjà plus grand, j'étais ado pour les Fabulettes.
0: Oh, elle a commencé tôt. Hein.
2: Ah oui, mais moi j'étais ado tôt, figure-toi. Voilà.
0: Pas à 5 ans quand même.
2: À 5 ans, j'étais ado déjà. À 5 ans, je sortais de prison, donc voilà. Donc oui, donc j'ai commencé.
1: Prison, il était déjà adulte, il était majeur.
2: Voilà.
0: Ouais.
2: Et je sortais, je dis n'importe quoi. Non,
0: oui,
2: non, j'écoutais de la musique comme ça, et puis après, j'ai commencé à vouloir faire comme tout le monde, à vouloir en faire, et puis en écouter, et puis j'ai découvert des chanteurs comme Renaud, comme Lavillier, comme tous ces gens-là, et qui m'ont donné une envie folle d'écrire des chansons. Donc j'ai commencé à écrire des chansons, j'avais 12, 13, 14 ans. Et puis avec tous les potes de l'immeuble, on a commencé à faire un groupe de rock qui devait révolutionner le paysage rock'n'roll français, qui a pas trouvé son public. Donc voilà, et on a splitté au bout de deux répètes, et puis voilà. Non, c'était voilà, et puis après on a continué à vouloir, et puis moi je m'intéressais à ça, j'ai acheté une guitare, je me suis aperçu qu'au bout de 20 minutes que ça me cassait les pieds, je voulais pas en jouer, donc j'ai arrêté, j'ai acheté un micro, puis j'ai chanté, et puis voilà, et puis après j'ai fait différents groupes, dans lesquels j'étais chanteur avec plein de copains, et puis un jour on a formé d'autres groupes, et d'autres groupes, et d'autres groupes encore, voilà. Et puis voilà.
0: Dans un qui était un petit peu connu à l'époque quand même.
2: Oui, dans notre immeuble, dans notre...
0: Dans notre quartier. Un petit peu plus.
2: Puis après, il y a un groupe qui a un peu plus tourné que les autres, qui s'appelait Les Écureuils qui puent, parce qu'on avait envie de.
0: Qui pue du gland.
2: Non, qui pue.
0: J'ai lu quelque part sur Radio.
2: Mais c'est pareil, tu vois, ça, tu l'as lu sur Internet et c'est pas vrai.
0: Ah, c'est pas vrai.
2: Mais tous, faut jamais croire ce qu'il y a marqué sur Internet.
1: Il pue du. Et puis
2: c'est des mensonges. On nous a même dit qu'on était québécois à un moment donné. Donc, pour te dire, il ne faut jamais croire ce qu'il y a sur Internet.
0: Dans l'esprit assez punk, quand même, faut dire.
2: On était plutôt rock'n'roll, plutôt punk rock. Ouais, et puis, on enlevait un petit peu la poussière dans les enceintes. Ça a duré le temps que ça a duré, mais moi, tout en conservant quand même cet amour pour la. Pour la chanson, pour les textes, pour les jolis textes, pour tout ça. Donc à côté de ça, je m'étais mis à fréquenter des gens avec des accordéons, avec des guitares en bois, en me disant tiens, pourquoi pas faire un duo, un trio qui fasse ci, faire ça. On a monté un trio qui s'appelait Rouge-Gorge chante Renaud, donc comme son nom l'indique, on a chanté du Renaud. Le truc existe encore, et puis on le joue de temps en temps, et puis Peau de Chagrin est arrivé naturellement avec mon pote Maurice, avec lequel on s'est dit il faudrait qu'on chante du Bruant, parce que moi je suis un fan furieux d'Aristide Bruant, plus personne n'en chante, j'aimais ce monde-là, c'est Renaud qui m'a fait découvrir Aristide Bruant, Et j'aimais ça, et j'aimais vraiment ce Paris, cet univers, ce climat, tout ce qu'il décrivait dans ses chansons, ça me parlait. Pour moi, c'était vraiment ça, la véritable vraie chanson, la véritable vraie misère, la véritable vraie poésie de ce Montmartre-là. Je ne comprenais pas tout. Et puis après, j'ai commencé à vraiment m'y intéresser. Puis on a monté Peau de Chagrin comme ça, quoi. Et ça date depuis, ça déjà, quelques années. Et puis,
0: une dizaine d'années à peu près, non ?
2: À peu près, ouais, il y a 10 ans qu'on existe, un peu de choses près. Ouais,
0: d'après ce que dit...
2: D'après ce que dit l'évangile.
0: Ouais.
2: Et voilà, donc l'évangile.com.
0: Faire gaffe des fois.
2: Et ça existe depuis une dizaine d'années. Puis on est content, on fait nos petites chansons. Et on a commencé justement en reprenant du Bruant. On a beaucoup repris les récits de Bruant. Et puis on a étoffé le répertoire avec des compositions à nous. Des petites bluettes que j'écrivais, et puis la musique et tout ça, et puis c'est devenu, voilà. Et depuis, le répertoire continue à être matiné de pas mal de reprises qui sont plus des adaptations que des reprises. On en parlait tout à l'heure un peu en antenne, mais c'est vrai que j'aime mieux le terme adaptation, à savoir que c'est des morceaux qu'on adapte, qu'on s'approprie plus que de la repompe, de la pâle copie qui ressemblerait à rien, mais qui n'aura aucun intérêt. Et puis avec nos compositions à nous et nos petits textes.
0: Donc là, Maurice Desbois, vous connaissez depuis longtemps, vous, tous les deux ?
2: On s'est connus en prison, et lui, il était au parloir, moi j'étais encore détenu. Et non, c'est connu justement par un hasard monstre, le trio dont je t'ai parlé tout à l'heure, où on chantait du Renault, l'accordéoniste avec lequel on jouait à l'époque nous a quittés, et il l'a remplacé pour 2 ou 3 dates, et puis la mayonnaise a pris tout de suite, donc il a continué à jouer avec nous, et c'est là que je lui ai proposé de jouer avec Peau de Chagrin. Mais Peau de Chagrin, ça a toujours été Maurice et moi, ouais.
0: D'accord.
2: Uniquement. Et d'ailleurs, on s'appelle Philippe Maurice, et on n'a jamais pensé à demander la moindre thune au vendeur de clopes. On aurait dû d'ailleurs. Surtout qu'à l'époque, j'en fumais beaucoup.
0: Ouais.
2: Depuis, j'ai arrêté.
0: Voilà. L'inverse, non.
2: Quoi, Maurice ne fume pas, non ?
0: Non. Philippe Maurice aurait pu vous demander des droits.
2: Bah, il ne manquerait plus que ça. Ouais.
0: Voilà. Ça voudrait dire qu'il vous connaît.
2: Eh oui, mais nous ne connaissons pas.
0: Donc, Peau de Chagrin, oui. le nom de. Pourquoi avoir décidé de s'être appelé Peau de Chagrin ? Un sort de beuverie ?
2: Pourquoi ? Non, on peut très bien faire des trucs cons à jeun. Hein.
0: Oui, c'est vrai.
2: Mais... je me suis marié, j'étais pas bourré. Hein.
0: Et les mecs sont présents dans la
2: République. Non, mais Peau de Chagrin. Et d'abord, j'adorais le nom. Je trouvais que c'était un nom magnifique. J'aimais bien ce nom. Je trouve que phonétiquement, ça sonnait vraiment comme j'adorais. Il y avait le mot chagrin dedans qui justement. Illustre bien de tout l'univers dans lequel on est avec ce groupe-là. Et puis, tous les groupes dans lesquels j'ai joué, je me suis aperçu que chaque fois, il y a un membre qui s'en allait. On a commencé, j'ai joué dans un groupe, on était 6, 5, 4, nous voilà 3, et là, on n'est plus que 2, donc ça réduit comme Peau de Chagrin. Donc, je me dis, tiens, ça, c'est con. Ça m'a fait rire et j'ai pensé à ça. Mais il n'y a pas de lien du tout avec l'œuvre de...
0: Balzac.
2: J'ai oublié de Balzac, je fais exprès. Et puis le nom reste. Est-ce qu'on reprendrait ce nom maintenant? Je sais pas. Sauf que c'est un joli nom, Peau de Chagrin. Voilà. Puis ça fait PDC. Ça fait peau des couilles aussi.
0: Ou plus du.
2: ça me fait marrer que moi.
0: Ah oui. Et puis là, t'es poli, là. Ouais.
2: Oui, mais.
0: Ah, t'es poli.
2: Je sais pas, on peut pas dire des gros mots.
0: Bah si, tu viens.
2: Ah bon
0: dans la B30, tu le dis au moins 3 ou 4 fois le mot cul.
2: Dans
0: l'herbe tendre, tu te dis au moins.
2: Ah oui, mais c'est pas moi qui l'écris. Alors
1: c'est
2: là,
1: la chanson qui dit.
0: Mais c'est tout.
1: Ah bah, c'est pas lui.
2: Sinon, dans les morceaux que j'écris, moi, je suis même pas sûr qu'il y ait des gros mots, en fait. Faut que je vérifie.
0: Beaucoup de mots d'argot, mais pas forcément des gros
2: peut-être,
0: mots.
2: Peut-être, ouais, je sais pas, je fais pas gaffe.
0: Ouais. Donc, tu as défini un petit peu le style de Peau de Chagrin. Mmh. La voix, ta voix. Ouais.
2: 40 ans de clope.
0: Hein, teinté de, c'est marqué sur, teinté de tabac brun et d'alcool fort.
2: Bon, c'est ça. Hein, 40 ans de clope, un peu moins de marre de Bourgogne, beaucoup. Puis voilà. Quoi.
0: Voilà. Donc ça donne aussi un chanteur qui chante des chansons au style. La voix va bien avec le style de la chanson que vous proposez.
2: Je sais pas, non, oui, peut-être.
0: Je sais pas.
2: Ouais. Oui.
0: C'est un peu des chansons de bar, l'univers des bars, tout ça. Ouais, c'est un peu lié, comme si dans un bar on buvait et on fumait, ce qui n'est plus le cas en plus.
2: Ce qui est dommage.
0: Ouais.
2: Je regrette vraiment le fait qu'on puisse plus fumer dans les bars, je trouve ça dommage.
0: Ouais.
2: Ah ouais, vraiment. Même si moi je ne fume plus du tout, mais je trouve que c'est pas. Voilà, que c'est un autre débat.
0: C'est un autre monde. Voilà.
2: Moi, j'ai envie de. Il faudrait que ça soit obligatoire la clope dans les bistrots. Ouais, ouais.
0: Donc. Après une première maquette.
2: Qui s'appelait Franchement Réaliste.
0: Avec que des reprises.
2: Non, il y avait déjà, comme je te l'ai dit, il y avait déjà des titres okay. qui sont communs avec, avec les titres qui sont sur Triste Fantaisie. Il y avait beaucoup de, il y avait les reprises, on prenait la, de mémoire, je l'ai pas, j'ai la Butte Rouge, il y avait la Butte Rouge, la rue Saint-Vincent, de Bruant, il y avait donc la Butte Rouge, il y avait du Gris, il y avait Où est-il donc, Fréhel, voilà, on reprenait cela. Et puis j'ai oublié encore, il y avait Si tu me payes un verre de 10 mecs, avait chanté Reggiani. Et puis voilà, la seringue était déjà dessus. Il y avait Mes années folles. Il y avait un morceau qui s'appelle La Marie Salope, qui est un morceau à nous aussi, mais qu'on ne fait pas. Et Je te vois, Tonio, avec tes yeux, mais soit pas du tout.
1: Un gros mot encore.
2: Non, La Marie Salope, c'est l'histoire d'un. C'est un bateau qui s'appelle une Marie Salope qui drague le fond des ports. Voilà, mais sauf que la chanson en question, c'est une nana qui s'appelle La Marie Salope qui drague au fond des ports. Et voilà, et ça, on l'a fait encore sur scène, mais on l'a pas enregistré, peut-être qu'on l'enregistrera. Voilà, ça s'appelait Franchement Réaliste, peut-être qu'on s'en ressortira d'ailleurs ce truc, parce que j'étais assez content du son, et je trouve que c'était bien, il y avait de beaux trucs, voilà. Et il y avait aussi Mes années folles qui ouvre l'album de Triste Fantaisie.
0: Du mouton la perche, on va prendre.
2: Et je te raconterai après pourquoi j'ai écrit Mes années folles.
1: Et ben voilà, on va l'écouter.
2: Bah oui.
1: Mes années folles.
2: Comme ça, je vais en profiter pour aller boire un coup.
0: Ok.
2: Pendant qu'on écoute ça.
0: Un coup d'eau. Exactement.
1: Un extrait donc de Triste Fantaisie, Peau de Chagrin, Mes années folles. Oh.

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0: Mes années folles, un premier extrait pour ce soir de l'album Triste Fantaisie de Peau de Chagrin, sorti en 2024.
1: Phil, le chanteur, qui est avec nous ce soir. Alors, explication de texte.
2: 2024, dis donc. Explication de texte, ben, c'est simple, j'étais... mes années folles, ben oui. Ben, c'est un jour où je me suis dit, il y a plusieurs explications, c'est-à-dire que je me suis dit, putain, mais les mecs qui sont en maison de vieux, là, en EHPAD, qui ont eu 30 ans, 70, qui vont se retrouver, mais qu'est-ce qu'ils écoutent encore comme musique là-bas? Et ils vont plus écouter du Aimable et son orchestre, du machin, des trucs. Les mecs écoutaient les Clash, les Pistols et autres groupes comme ça, ou même les Zeppelin, ou même Ringo et Sheila, peut-être pour certains, ou comme ça. Et je me dis, putain, mais voilà, c'est plus les mêmes vieux, alors qu'on les traite encore comme si c'était les mêmes vieux qu'à l'époque. Ouais. Déjà, première chose, moi j'avais ma grand-mère qui était dans une maison de vieux, à Chalon, et dans un EHPAD, et j'allais la voir là-bas, et puis justement, à côté d'elle, il y avait un bonhomme qui était un peu tout seul, et puis qui avait, ouais, 75-80 ans, et qui me racontait un peu ça. Ah, ben moi, je me rappelle, à l'époque, j'allais au festival, machin. Puis voilà, c'est venu de là. Et je me suis dit, les pauvres, ben voilà, quoi. Et donc, j'ai écrit mes années folles en pensant à ce bonhomme, en pensant à ma grand-mère, qui est partie depuis, à 102 ans, et puis voilà, et ouais.
1: C'est un regard un peu nostalgique, ça ?
2: Nostalgique ?
1: Ouais, toi ?
2: Non, pas nostalgique, parce que je me dis que ce qu'il a vécu, c'est bien. Je suis peut-être un peu mélancolique aussi, et puis surtout inquiet, parce que pour avoir fréquenté ces maisons-là, pour aller voir mes grands-parents, parce que mes deux grands-mères y étaient, et mon grand-père aussi, c'est une catastrophe, moi, c'est non, quoi. C'est non négatif, je veux pas aller là-bas, c'est pas possible, et je veux pas, et j'ai été horrifié quand j'ai vu, même s'ils sont bien traités, mais voir ma grand-mère faire de la pâte à modeler, coller les gommettes, et puis regarder des gens qui venaient leur jouer de l'accordéon, les merdes, j'étais fou, quoi. C'est pas ça, quoi. Pour moi, c'est pas comme ça que je veux finir, voilà. Mais après, voilà, donc c'est pas nostalgique, non, c'est juste, mais on y va tous, quoi. On y va tous, hélas, et de plus en plus vite. Voilà, et c'est pour ça qu'on a mis sur l'album Triste Fantaisie. Mmh, mmh.
1: Bon, Peau de Chagrin chante la rue, les bistrots, les petites gens.
2: Mmh.
1: Ouais, c'est l'inspiration, elle te vient de... C'est pas une question d'inspiration.
2: Aussi.
1: Pourquoi t'as envie de raconter, de chanter la vie des petites gens?
2: Bah, parce que c'est la vie que je connais le mieux, quoi. Moi, ouais. la vie des
1: c'est quoi qui t'a inspiré,
2: des riches et tout ça, je les connais pas forcément.
1: C'est ta propre vie qui t'a inspiré?
2: Bah, comme je te l'ai dit, ma propre vie, oui et non, parce que bon, je viens pas d'un milieu pauvre, je suis pas d'un milieu riche non plus, je suis d'une famille de Français moyens, comme on disait à l'époque, et ce qui m'a inspiré, c'est que voilà, quoi, de voir les gens crever dans la rue, de voir les gens mendier, voir les gens tout ça, cette poésie qu'il y avait dans cette pauvreté, dans cette élégance qu'il y avait chez les pauvres, et cette vulgarité qu'il y avait chez les riches me tuait. Mais je dis voilà, et j'adorais cet univers de Bruant, je te l'ai dit, l'univers que Renaud nous racontait, l'univers de... Voilà, tout ça, c'est ça qui m'a inspiré, c'est ça qu'on voyait le plus. Moi, j'ai grandi, je te l'ai dit, dans une famille moyenne, mais bon, il y avait des immeubles, il y avait des gens dehors, il y avait des gens, voilà, nous, on ne vivait pas avec des riches, on jouait dans la rue, on était, voilà, c'est cette chanson-là, ouais, que j'ai voulu chanter, la vie que je voyais.
1: Le monde d'aujourd'hui t'inspire moins ? Il pourrait t'inspirer aussi, parce que les riches sont...
2: Enfin, oui, non,
1: il n'y a pas grand-chose qui a changé, quand même.
2: Enfin... Rien n'a changé, c'est pire, oui, en pire, ça s'empire. Là, il y a de plus en plus de pauvres, il y a de plus en plus de riches aussi, et de plus en plus de plus riches, de plus en plus. Mais je ne pense pas qu'il faille couper en deux les riches d'un côté, les méchants riches et les gentils pauvres. C'est plus compliqué que ça, quoi. C'est surtout cette société qui fait qu'on regarde crever son voisin, qu'on regarde en n'ayant pas grand-chose à foutre, en fait, en se disant, bon, bah tiens, on va filer aux assos, on va faire ça ici, et puis c'est bien, et puis voilà. Mais la misère, elle est palpable, elle est de plus en plus présente, et cette misère-là, elle est non seulement présente, mais en plus, elle est, j'ai pas mes mots, mais elle est plus... plus proche, quoi. C'est-à-dire qu'à l'époque, quelqu'un de pauvre, c'était un clodo dans la rue et basta. Tandis que maintenant, même le mec qui bosse va même pas arriver à se loger, à bouffer, il va être obligé de dormir dans sa voiture. Et ça, moi, ça me révolte aussi. C'est-à-dire, mis à part faire mes chansonnettes et puis accessoirement, filer 10 balles à un clodo dans la rue, je fais pas grand-chose non plus. Je suis pas un sauveur, je suis pas Romain des Mois, je suis comme tout le monde. Et voilà, mais je trouve qu'on vit par contre dans un monde relativement égoïste et puis que ça serait bien un petit peu de, bah, d'aider un peu les gens, puis de penser qu'il y a des gens qui vivent. Mais tout ça, ça m'inspire aussi pour écrire des textes, mais il y a, voilà, et voilà. C'est plus la question,
1: donc,
2: d'ailleurs.
1: Tu pourrais, enfin, on parle de chansons réalistes quand on écoute Poissagrin, enfin, le terme de chanson réaliste veut tout dire, même...
2: Bah, et rien en même temps, réaliste, c'est-à-dire que ça te raconte une histoire, quoi, voilà.
1: En fait, c'est les mots que tu utilises qui sont... qui sont pas de 2026, mais la forme, enfin le fond elle-même, c'est la forme qui change. Tu pourrais avoir des chansons qui seraient moins réalistes, tu pourrais raconter ça de façon plus 21e siècle, je dirais.
2: Bon, ouais, je sais pas, tu dis.
1: C'est parce que tu utilises peut-être un vocabulaire qu'on entend, qu'on n'a peut-être plus l'habitude d'entendre non plus, quoi.
2: Bah, c'est le vocabulaire que, mais je j'utilise toujours même en parlant moi. Hein, ouais. Je veux dire, c'est un vocabulaire.
1: Ouais, mais tu l'entends autour de toi aussi.
2: Oui, oui. Enfin, ouais. il me semble bien que quand je pose avec des potes, on parle encore comme ça. J'utilise pas non plus. Le langage actuel des jeunes, quand je parle comme ça, j'ai l'impression que j'ai 95 ans, mais il est certain que je parle pas comme mon fils parle, comme les mômes de 20 ans parlent. Mais bon, par contre, à l'époque, oui, on parlait déjà verlan, je veux dire, ils ont rien inventé, on parlait déjà de daron, daronne, tout ça, oui, moi je le disais à l'époque déjà, mais... je pense pas, non, je me force pas. J'écris pas en me disant il faut que j'écrive comme ça pour que ça sonne comme ça.
1: T'as envie d'écrire comme ça?
2: Oui, j'écris comme je parle et je parle comme j'écris, en fait.
1: Ok.
2: Ouais.
1: Avec des titres. La Bresse. Après, c'est bon, ça.
2: La Bresse facile.
1: La Bresse facile, par exemple. Bon.
2: Ça, c'est pareil. C'est devenu d'un.
1: Vas-y, bois.
2: Et je bois.
1: Ce n'est que de l'eau.
2: Hélas, que de l'eau. De l'eau municipale. La Bresse facile, c'est un titre. Ça m'est venu. Alors, ça, par contre, je regardais un matin, et, autant je rencontre pas mal de mensonges, mais là c'est vrai. Je regardais un jour une espèce d'émission de télévision, enfin ces chaînes d'infos continues là, qui distillent de la saloperie, enfin bref. Et ça racontait l'histoire d'un pauvre gamin qui avait décidé pour être gentil avec sa belle, de cambrioler le bureau de tabac qui avait juste en bas de chez lui, enfin, ou à deux pâtés de maison. Et puis voilà, quoi, de braquer la caisse du tabac du coin en se disant voilà. Sauf que le tabac, ça faisait à peu près 20 fois qu'il se faisait braquer, donc il avait un peu marre. Résultat, il avait un flingue dans un tiroir, et quand le môme est arrivé avec son pauvre flingue d'alarme et sa cagoule ridicule, et ben le buraliste y a mis une balle en plein cœur. Jusque-là, fait divers, ceci, cela, bien fait pour sa gueule ou pas, peu importe. Moi, c'est pas ça qui m'importait. Ce qui m'a fait vomir, c'est tous ces gens qui, comme un peu la chanson de Renaud, Les Charognards d'ailleurs, ou comme un peu tous ces gens qui sont venus s'agglutiner autour de la dépouille encore fumante de ce pauvre gamin, et qui est un vrai Français, en plus, pour le coup, entre guillemets, et qui ont dégueulé dessus en disant que c'était bien fait pour lui, que bien fait, que ça fait toujours un de moins, ceci, cela, en oubliant complètement que le môme, c'était pour Messrine, c'était pour un délinquant qui avait pour un casier long comme le bras, qui avait juste voulu faire une grosse connerie et puis qui avait payé plein pot. Et puis qu'il avait une famille, qu'il avait une sœur, qu'il avait une mère, qu'il avait un père qui pleurait. Et puis que le buraliste en question n'était pas non plus très fier du geste qu'il avait fait. Tout le monde, dans cette histoire, il n'y avait pas de gagnant, il n'y avait que des victimes. Et voilà, c'est ça que j'ai voulu raconter.

0: En gros, parce que on ne savait pas trop comment la musicaliser, je pense que ça existe. Donc on a dit un petit tango, c'est pas mal, on ne fait pas assez de tango.
1: Donc, par exemple, c'est une chanson
0: Ouais.
1: qui est encore d'actualité aujourd'hui. Quand on l'écoute, on dirait bah, c'est une chanson qui sent bon la France
0: Qui sent bon.
1: qui sent bon. Voilà, qui sent une vieille France. Mais non.
0: Ah, pas du tout, non, non, non, non,
1: C'est
0: non, parce
1: ça.
0: que c'est un fait divers qui a.
1: C'est la façon de chanter qui fait que, bah, tiens, c'est une
0: Ouais,
1: chanson qui raconte des histoires
0: qui est récent,
1: d'ancienne
0: non.
1: France, mais non, c'est
0: Ah
1: pas le
0: non, pas
1: cas.
0: du tout, non, non, non. Puis ça pourrait arriver demain ou.
1: C'est une chanson terriblement d'actualité.
0: Hélas, oui. Et puis de plus en
1: Voilà.
0: plus, parce que les gens ont plus de thunes. Et puis voilà, mais le pauvre. Ce qui me tuait, c'était cette espèce de pauvre gars qui avait voulu simplement braquer pour rien, quoi. C'était un pauvre voleur. Et c'était même pas. Voilà, quoi. C'était même pas un grand bandit. C'était plus, ouais. Triste, avec
1: Ouais.
0: une fin lamentable.
1: Enfin, dans cette chanson, tu racontes souvent des histoires de pas de délinquants, mais de gens qui font des conneries, quoi.
0: Oui.
1: Mais pas forcément des, enfin, pas forcément des grosses. Pas forcément des grosses. Une certaine,
0: Je sais pas,
1: comment dirais-je,
0: ouais.
1: enfin, des fois, il y a peut-être des grosses, histoire de la seringue.
0: Bah, la seringue, c'est pareil. La seringue, c'est une histoire de. C'est une des gens qu'on connaît tous, ça, des genres de
1: Ouais.
0: personnes-là. Moi, on en a tous connu des nanas comme la seringue. Alors, ouais, j'ai inventé ce personnage-là, mais on a tous fréquenté des endroits ou des festivals ou des concerts de rock ou des bistrots où il y avait toujours une espèce de personne qui était là tout le temps. On se dit, tiens, et puis un jour on la voit plus, on dit, tiens, elle vient plus, lui ou elle d'ailleurs. Et puis voilà, puis on apprend qu'il ou est morte. Et puis on se dit, tiens, pourquoi pas. Et puis qui traînait, qui vivait de pas grand-chose. Et puis voilà quoi. Et la seringue, c'est ça, mais c'est des destins de petites gens, comme je te le disais, de petites gens, pas de mauvaises gens, de petites gens. La seringue n'était pas méchante, elle était juste un peu capto, mais elle faisait rien de grave. Elle piquait un peu des trois clopes et des portefeuilles, mais c'était
1: Ouais.
0: pas grave.
1: C'était pas la faute fiscale,
0: Des
1: hein?
0: morlingues. Non, non,
1: Hein?
0: non, non, non,
1: Bon,
0: non.
1: voilà. Hein.
0: Non, non, elle n'avait
1: Voilà.
0: pas de bracelet
1: Bon.
0: électronique.
1: Voilà, même si c'est pas. Voilà.
0: Même.
1: Malheureusement, voilà, hein,
0: Elle
1: c'est.
0: aurait pu. Et puis, je sais pas, mais les autres, non, il y a des titres qui sont un peu plus. Non, il n'y a pas de titre guerre, non, de sens, je sais pas.
1: Allez, bah, on parlait de la seringue, bah,
0: On l'écoute?
1: on l'écoute.
0: Ah bah c'est bien, tiens.
1: Peau de chagrin.
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0: sapes et puis du vent, et c'est tout.
1: Et c'est tout, on dirait du Renault. Et non, c'est peau de chagrin, c'est la seringue. Hein, et c'est tout. Non, c'est ça, hein. Et c'est tout.
2: Et ça, et tout.
1: C'est un petit clin d'œil à Renault.
2: Non.
1: Même pas.
2: Non, non.
1: Je sais pas, tu m'as fait penser à ça.
2: Moi, non, je sais pas, non, et ça, et tout.
1: Et c'est tout, je sais pas. Bon, d'accès, donc, Peau de Chagrin, il serait du premier album, Triste Fantasy,
2: ouais. Hein,
1: sorti en 2024.
2: Oui.
1: Bon, alors, sur scène, vous êtes deux, la Formule 2, c'est la formule la plus facile pour trouver des concerts, paraît-il.
2: Que tu dis.
1: Que je dis, oui, mais non.
2: Que tu dis, pour paraphraser Blier dans les Totoflingueurs. Que tu dis, oui, non, ça, c'est simple, parce que faut déjà trouver les endroits pour jouer. C'est vrai que c'est difficile, d'ailleurs, si dans les auditeurs qui écoutent en ce moment, il y a des petits endroits qui veulent bien de nous, eh bien, on est complètement open de revenir vous voir chez vous.
1: Y compris des bars, hein.
2: Du bistrot. On fait tout, du bistrot, des concerts privés chez les gens, des concerts privés chez pour les gens, on fait du concert dans les salles, on fait tout ce qu'il se faut. On est tous les deux, on est vraiment que tous les deux, personne vraiment s'occupe de nous histoire de trouver des concerts, donc c'est vrai que ça galère un peu. C'est de la chanson, on est deux, voilà, on prend pas énormément de place, on est plutôt sympa, on est propre, et puis on est gentil, voilà.
1: Voilà. Alors qu'est-ce qui fait peur? Ça fait peur?
2: Je ne sais pas, peut-être que...
1: C'est un style qui n'attire pas.
2: Parce que les gens pensent que l'accordéon, c'est forcément un truc un peu genre t'es dansant, genre truc comme ça, avec un petit peu de musette et tout. C'est loin d'être le cas. Nous, si tu veux, c'est plus un spectacle. On s'assoit, on écoute les chansons, on les vit. On fait pas les après-midi dansant, on fait pas ça du tout.
1: Faites pas les EHPAD. Vous pourriez l'accordéon?
2: On pourrait faire les EHPAD. Bah, oui. C'est d'autant plus pratique qu'en plus tu joues sur les Alzheimer, t'en fais 4 et puis après tu les recommences. Comme ça, ils se rendent même pas compte que tu viens de les faire. C'est pratique, voilà. C'est vrai.
1: Mais non.
2: Non, on pourrait, ouais, c'est vrai qu'on n'a jamais trop fait ça, mais...
1: T'as cherché dans les EHPAD, non ?
2: Oui, c'est compliqué, parce que c'est un peu un milieu un peu fermé. Disons que les EHPAD, il y a déjà beaucoup de groupes qui vont faire des formations, disons déjà un peu leurs artistes attitrés. Mmh. Et rentrer un peu, c'est pas une mafia, parce que je ne vais pas employer ce mot-là. Mais c'est difficile. Mais par contre, franchement, s'il y a vraiment soit des petits bistrots, soit des petits endroits. On a joué dans le coin, et ceux qui nous écoutent nous ont peut-être déjà vu aux Arts dans l'air, que j'embrasse de toute mon âme, parce qu'on a été vraiment reçus comme des vrais artistes. Artistes là-bas, et Raph et Laetitia, si tu nous écoutes, je sais pas s'ils nous écoutent, mais je les embrasse et on les aime de tout notre cœur. Et aussi le nouveau patron qui doit me rappeler d'ailleurs et qui me rappelle pas. On a joué, on a joué aussi à La Canaille, ici à Bourg-en-Bresse. On a joué, je sais plus où, on avait joué, pour une association aussi qui s'appelle 98DB, qui est de chez vous aussi, et qui faisait le Madfest et qui faisait plein de choses et tout. On avait joué dans des endroits comme ça, donc voilà, on n'est pas des inconnus dans l'Ain, c'est un département que j'adore. D'ailleurs, pour moi, c'est le plus beau département de France. J'en fais beaucoup.
1: Ouais, parce que la Saône-et-Loire, c'est quand même bien.
2: J'en fais beaucoup.
1: Et on boit quand même mieux la Saône-et-Loire que dans l'Ain.
2: Pardon ?
1: On boit quand même mieux dans la Saône-et-Loire que dans
2: l'Ain. Oui, la Saône-et-Loire, c'est joli. Non, mais plus sérieusement, donc on est à la recherche. Faites-nous jouer, bordel. Voilà ce que j'ai envie de vous dire. Mais c'est vrai que rien que dire ça, déjà, je le vends mal. Pourtant, c'est bien. Voilà.
1: Toi, t'as une autre formule.
2: Une autre formule, c'est-à-dire.
1: Tu fais pas que chanter.
2: Là, on est venu parler de Peau de Chagrin, mais c'est vrai que j'ai d'autres trucs. J'ai un spectacle qui s'appelle Filka, chante Brel. Donc, comme son nom l'indique, chante Brel. Avec un pianiste, par contre, qui s'appelle Dominique Chaffonjon, avec lequel on a un petit répertoire d'une 25-26 morceaux. Voilà, avec lequel on se produit dans certaines salles de la région. D'ailleurs, on joue le 3 octobre prochain à Chalon-sur-Saône, au studio 70. C'est sur le Facebook. Si vous avez Facebook, vous allez voir Filka Chambrel, vous devriez trouver facilement. Et c'est au studio 70 le samedi 3 octobre prochain à Chalon-sur-Saône. Voilà, et je rappelle, parce que je vends ma salade, que demain, le Vagabond à Givry, il y aura Peau de Chagrin en concert. Mais ça, tu l'aurais rappelé de toute façon, n'est-ce pas, Michel ?
1: En fin d'émission.
2: Michel, j'en étais sûr.
1: Ouais.
2: Voilà.
1: Alors, quels sont les prochains projets dans les cartons de Peau de Chagrin ? De nouvelles chansons ?
2: Des nouvelles chansons, toujours un peu, un petit peu envie d'écrire. C'est vrai que je suis un peu feignant, donc je n'ai pas écrit depuis longtemps. Mais j'ai enfin retrouvé un crayon et une feuille, donc je pense que ça devrait le faire. Ouais. L'inspiration aussi, il faudrait que je la retrouve également. Et puis, envie de faire, renouveler un petit peu le répertoire. Et puis de revenir dans les endroits où on a joué, et puis d'aller dans les endroits où on n'a pas joué encore, et puis de de faire des rencontres et puis de et puis voilà quoi, puis tout simplement faire de la musique puisque c'est tellement bien de faire de la musique et d'en chanter, voilà.
1: Ben oui.
2: Et puis de venir faire des petites émissions de radio comme les tiennes.
1: Exactement. Alors qui dit concert de la semaine.
2: Ouais.
1: Il est l'heure d'annoncer, avec presque pas de retard, les concerts de la semaine. Vu que tu es du 7-1, c'est toi qui annonces les concerts du 7-1, alors. Le premier, en tout cas. Le premier.
2: Pardon ?
1: Le 25 septembre.
2: Ah oui. Alors, dis donc, qu'est-ce que je vois là...
1: Chacun notre tour, on annonce un concert.
2: Ah bah c'est voilà. Cool, dis donc. Alors moi, je commence à l'Embarcadère, à Mont-Soleil-Mines. Oui. C'est vrai que c'est en 71, Mont-Soleil-Mines.
1: Mais oui.
2: C'est le festival avec... Il y a un festival BAM. C'est-à-dire quoi, BAM ?
1: BAM.
2: BAM. BAM. Donc c'est à l'Embarcadère, à Montceau. Alors tenez-vous bien, tenez-vous mieux. Il y a FFF, Joe Star et Bleu Soleil. Je sais pas qui est Bleu Soleil, mais FFF, ça me parle. Joe Star, donc c'est à Mont-Soleil-Mines. Et c'est quand ? C'est le vendredi 25 demain ?
1: Oui, demain.
2: Donc n'y allez surtout pas, puisque c'est demain. Demain, vous êtes tous à...
1: Oui, mais on va l'annoncer après, ça.
2: Ah, bah d'accord.
1: Ouais. Au Brise-Glace à Annecy, il y aura Billy et Nour.
3: Ah. Espace culturel à Jujurieux, Festival Le Cri des Papillons avec Zachary et Erotic Market.
1: À toi.
2: À moi ?
1: Ouais.
2: À La Vache Rouge. La Vache Rouge, c'est un joli nom, ça.
1: Ouais.
2: À Vénissieux, c'est dans le Rhône, ça. Il y a Flyback, c'est un tribute à Tina Turner et Aretha Franklin. La Vache Rouge à Vénissieux.
1: À tout bout de champ, à Lyon, Fredo des Ogues de Barbac.
2: Ah ouais.
1: T'es branché oh. Oui, bah, forcément. Donc de Barbac, t'es
2: oui, je connais les Ogues de Barbac, je connais aussi à tout bout de champ, c'est une super salle, faut y aller, c'est beau comme tout. Là, on aimerait bien d'ailleurs aller faire nos petites chansons là-bas.
1: Là, je parlais de Fredo, je parlais pas de tout bout de champ.
2: Ah bon ?
1: Les Ogues de Barbac, oui.
2: Fredo et les Ogues, c'est bien, oui.
1: Ouais.
2: Évidemment que c'est bien.
1: Bon, bah, alors ce prochain, il est aussi pour toi, celui-là.
2: Alors les Triplettes Social Club, c'est un lieu qui est en Berry-en-Bugey. Et c'est les Ramoneurs de Menhir, dis donc. C'est du punk celtique, ça, avec l'ex-guitariste des Berru.
1: Oui, tout à fait.
2: Et bah, je te le dis. Et donc, les Ramoneurs de Menhir, c'est demain à la Triplette Social Club à Ambérieux, en Bugey.
1: Au marché Gare à Lyon, Oscar les vacances.
2: Ah.
1: Tiens, encore à toi pour le prochain. Tiens.
2: Ah bah, le bar Le Vagabond à Givry, en Saône-et-Loire. C'est Peau de Chagrin, donc c'est nous-mêmes. Venez, c'est gratos, c'est sympa. Le bar est d'enfer et en plus... Comment dire ? Bah, c'est bien, quoi. Venez. Le bar Le Vagabond à Givry.
1: Voilà, à 20h.
2: À 20h, 20h, 20h.
1: Tonio, à toi.
3: Au Boeuf sur le Toit, à Lons-le-Saunier, Pony Pony, Run Run.
1: À la planche à clous à Fontaine, dans le 7-1, toujours en Saône-et-Loire, nos amis de Zato, qui devaient être avec nous le 22 octobre, mais c'est repoussé parce qu'ils n'ont pas fini leur album, finalement.
2: Tiens donc.
1: On s'est reporté à 2027. Ça arrive. Alors, le prochain, vas-y.
2: Ah bah j'y vais alors. Alors, c'est l'espace culturel Jujurieux.
1: Mm-hmm.
2: C'est le samedi 26 septembre 2026. C'est le festival Le Cri des Papillons avec Skokchian Brass Band Indawa.
1: Eh, Indawa, c'est pas les mêmes.
2: Indawa, pardon.
1: Ouais. Voilà. Alors, le prochain, le mardi 29 septembre, à l'amphithéâtre, salle 3000. Pas 33 000, hein, 3000, c'est déjà pas mal. À Lyon, Let Zepp, des reprises de qui vous savez.
2: Ouais, Deep Purple.
1: Non, c'est Aerosmith.
2: Ah, d'accord.
1: Bah, tu confonds.
2: Ouais.
1: Ouais, c'est l'âge. Hein.
2: Ça doit être ça.
1: Ouais, ça doit être ça. Alors,
3: mercredi
1: oui, Tony,
3: 30
1: toi.
3: Septembre, au Brise-Glace à Annecy, Nina Henner et Bouki.
1: Tiens, le prochain concert, il est pour toi parce que je sais que tu adores.
2: Ah, j'adore la Bourse du Travail à Lyon. Pour y avoir vu tellement de groupes là-bas, ouais. Il y a tellement longtemps où j'y ai vu Motorhead, j'y ai vu des. Mais c'est pas pour ça que je te dis ça. Par
1: non.
2: Contre, il y a un spectacle sur Brel. C'est Olivier Laurent et Brel. Alors, voilà. On se demande bien.
1: Ouais.
2: Donc, allez-y, ça peut être pas mal. C'est le mercredi 30 septembre 2026 à la Bourse du Travail à Lyon. Un spectacle sur Brel.
1: Non, parce que ce soir-là, il y aura autant des noyaux à Bourg-en-Bresse qu'une petite salle très très sympa.
2: Ah.
1: L'homme nouveau qu'on avait reçu le 27 août et qui est artiste de la semaine, cette semaine, sur notre antenne.
2: Le temps des noyaux, tu dis.
1: Mm-hmm. À Bourg-en-Bresse, petite salle. Bah, c'est que le mercredi, par contre.
2: Ah, bah tiens.
1: Ah, le temps des noyaux. Ils ont une page Facebook.
2: Eh ben, on ira voir ça.
1: Voilà. Ben, le prochain, tu annonces le.
2: À tout bout de champ, encore eux. Il y a Claude Lemel. On le connaît, Claude Lemel.
1: C'est un vieux de la vieille, ça, non ?
2: Oula ! Il a de la barbe blanche. Je le disais, le 1er octobre 2026, c'est à tout bout de champ, donc à Lyon. Et pour finir...
1: On va finir, Tonio.
3: À la Bourse du Travail à Lyon, Médine.
2: Médine.
1: Voilà. Avant de se quitter...
2: Déjà ? Oh, et c'est déjà l'heure. C'est triste.
1: On est à peine en retard. Un dernier morceau,
2: tout juste.
1: Tonio, qui est resté dans la tendresse, je
3: oui,
1: crois.
3: Oui, ah. Bah, c'est le morceau « Que tu sois mort ».
2: Oh là là, tu finis avec ça.
3: Ah ouais,
2: oh,
3: ouais.
1: C'est pas celui de Prom. Hein.
3: Non.
1: Prom, c'est
2: non,
1: que
2: non,
1: j'ai
2: non,
1: vu
2: non,
1: que
2: non.
1: Tu sois mort. C'est autre chose.
2: Non,
1: hein.
2: Non,
3: mais
2: non.
3: Le morceau, j'ai trouvé que c'était...
1: Ouais.
3: Paroles sont...
2: Ouf.
3: Non.
2: Bon, non. Voilà. On se dit au revoir après ou...
1: Bien sûr. Ouais.
3: Allez, que tu sois mort, peau de chagrin, extrait de Triste Fantaisie.
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1: Que tu sois mort, un dernier extrait pour ce soir de Peau de Chagrin avec l'album Triste Fantasy, sorti en 2024. Et comme j'avais envie de finir sur une note gay, bah voilà pourquoi j'ai choisi cette chanson.
2: Ouais, ouais, t'as raison, vraiment ouais, là, c'est que.
1: J'ai bien fait. Hein.
2: Chapeau pointu, ah ouais, cotillon, ouais. Langue de belle-mère.
3: Une chanson
2: tout
3: particulière, non
2: parfait. Hein,
3: une chanson particulière. Une chanson personnelle, on va dire.
2: Ah, pas du tout. Enfin, oui, allez, oui. Oui. Non, bah, non, oui, non, oui, c'est ce que j'expliquais à Tonio. Non, ça m'est venu d'une réflexion, allez, mais on pourrait tous se l'accaparer, on a tous forcément quelqu'un dans notre cœur, dans notre tête, et on a envie de dire, putain, j'en ai marre qu'il soit mort, lui, j'aimerais bien qu'il revienne, voilà. C'est ce que je me suis dit un jour en pensant à quelqu'un, pour ça que j'ai écrit ça, mais non, c'est pas vraiment... là, c'est l'histoire de deux potes qui faisaient la route ensemble, et puis un des deux est parti, et l'autre, il est... encore plus seul que quand il était là, voilà. Et c'est voilà, mais c'est une particulière parce qu'elle est pas facile à chanter celle-là. Mais non, non, c'est pas la plus autobiographique. Non, non, là, il y en a d'autres que t'as pas mis ce soir qui sont plus durs encore. Mais ça fera l'objet d'une autre émission.
3: Voilà, exactement.
2: Lorsqu'on sortira notre prochain album. Voilà.
3: Exactement. Eh bien, voilà, messieurs, il va être l'heure de se quitter.
2: Déjà, ça passe oui, une vitesse oui, hein. Avec vous, les gens. Mmh.
3: Allez, Phil.
2: Mais
3: merci d'avoir accepté l'invitation de Radio B et de Termius des Prétentieux.
2: Merci, merci infiniment de m'avoir reçu comme tu l'as fait. Merci à toi Michel, merci Tonio, merci vraiment. Merci. C'était un beau moment et puis longue vie à votre radio et surtout à votre Terminus des Prétentieux. Et voilà, longue vie à vous et merci pour ce que vous faites pour nous.
3: Ben
2: voilà.
3: Merci, merci. Rappelons que le premier album de Peau de Chagrin, Triste Fantasy, ouais. Est sorti.
2: Et toujours
3: depuis
2: en vente.
3: 2024. Comment peut-on s'en procurer
2: Alors, soit on va dans les FNAC, on essaye de le voler, parce que c'est facile, s'il n'y a pas de caméra, on essaye. Sinon, on peut l'acheter également. Et sinon, on peut se le procurer par le biais de la Tournerie, justement, qui est facilement trouvable. Alors, même si ce n'est pas notre label, je te l'ai expliqué tout à l'heure. Mais voilà, on peut le trouver comme ça. Sur Facebook, on me demande, ou à nos concerts. J'ai toujours ma petite valise qui est pleine et sur le site Inouï aussi. Inouï, on est distribué chez Inouï Distribution, donc c'est assez facile à trouver, donc voilà.
3: Et vous serez en concert
2: demain au Vagabond à Givry, à côté de Chalon-sur-Saône, à Givry, au Vagabond, venez nombreuses.
3: Demain c'est le vendredi 25 septembre.
2: Voilà, nombreuses, vous venez sans vous mec, il n'y en a pas besoin.
3: Voilà. Tonio, bonsoir.
1: Bonsoir Michel.
3: Alors si vous êtes jeudi, ne manquez pas à 18h ouais.
1: Bientôt.
3: Bientôt. La rediffusion de Roman de Garges accueillait Fabrice Laplace. Il présentait son premier livre, Dans vos yeux, paru le 14 février 2026. La semaine prochaine, nous reprendrons le cours des concerts de cet automne et vous devriez passer un bon moment en notre compagnie. Sur ce, comme tu le dis si bien, Tonio, rendez-vous jeudi prochain à partir de 17h15 sur les 90.0
1: de Radio B.
3: Phil, bonne continuation avec Peau de Chagrin.
2: Merci infiniment.
3: Hein, bon concert.
2: Merci
3: bon
2: encore.
3: Concert demain. Et puis à bientôt sur Radio B.
2: Oh, j'adorerais. À bientôt.
3: Allez, à bientôt.
2: À bientôt.
1: Salut.
2: Salut, ciao.
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0: 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Bonjour à toutes et à tous, bienvenue dans Le Carnet, l'agenda des sorties près de chez nous. Cette semaine, on va fêter la science, aller à la rencontre d'auteurs, tenter de remporter le gros lot, plonger dans les cultures du monde, aller en concert post-rock et s'élever au-dessus de l'obscurité. Le samedi 3 octobre, la fête de la science revient partout en France. 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Le samedi 3 octobre, le salon Chapolat revient à Chaponnet pour sa 6e édition. Une quarantaine d'auteurs nous attend pour une journée dédiée aux romans policiers, romans noirs et thrillers. Au programme, rencontres, dédicaces, animations et deux conférences sur les grandes affaires criminelles iséroises et sur Edmond Locard, le fondateur de la police scientifique. Assister à la remise du prix Chapolard et du prix Coup de cœur et participer à la tombola. Le salon Chapolard, c'est le samedi 3 octobre de 10h à 17h à l'espace Jean Gabin de Chaponnet. Plus d'informations sur leur page Facebook Chapolard 2026. Le dimanche 4 octobre, direction Montpont-en-Bresse pour le grand loto gourmand du Port Montponnet. C'est 5000 euros de lot qui sont mis en jeu. 3000 euros de bons d'achat, dont un de 400 euros. Des jambons, rosettes, demi-porc, caissettes de viande, volailles, plateaux de fromage, corbeilles de fruits, champagne, vin, apéritif. L'association nous propose 18 parties avec 4 lots chacune à la carte complète, une partie de chauffe et une partie bingo valant 250 euros. Le grand loto gourmand du Port Montponnet, c'est le dimanche 4 octobre à la salle des fêtes de Montpont-en-Bresse. Ouverture des portes à 12h30 et début des jeux à 14h. Il n'y a pas besoin de réserver. La carte est à 5 euros et la plaque de 6 est disponible. Plus d'informations au 06 30 24 89 28. Le dimanche 4 octobre, l'association Impact nous emmène pour un tour du monde depuis Bourg-en-Bresse. Pour la journée des cultures du monde en fête, plus de 20 pays sont représentés. Afghanistan, Burundi, Rwanda, Sénégal, Turquie, Maroc, Tunisie, Algérie, Cameroun, Côte d'Ivoire, Madagascar, Mayotte, Albanie, Tibet, Thaïlande, Togo, Guinée, Chine, Espagne, Érythrée. Découvrez leur gastronomie et leur artisanat. Profitez des ateliers bien-être et des animations danse, musique et jeux du monde. Et à 13h30, participez au défilé participatif autour des costumes du monde avec votre costume. La journée des cultures du monde en fête, c'est le dimanche 4 octobre de 10h à 18h au marché couvert de Bourg-en-Bresse et c'est gratuit. Plus d'informations à l'adresse contact@impact.gmail.com et sur leur page Instagram. Le dimanche 4 octobre, le Saint-Antoine à Mâcon nous attend pour un concert gratuit. Découvrez le post-rock des Nantais d'Albert Jupiter. Le concert gratuit, c'est le dimanche 4 octobre à 20h30 au Saint-Antoine de Mâcon. Les vendredis 9 et samedi 10 octobre, les percussions de Tréfort nous attendent à Bourg-en-Bresse. Pour nous en parler, on accueille tout de suite Alain Goudard, fondateur des percussions, et Nathalie Métral, attachée de direction. Bonjour.
1: Bonjour.
2: Bonjour.
0: Pour commencer, pour nos auditeurs qui ne connaîtraient pas, vous pouvez nous présenter les percussions de Tréfort?
1: Oui, alors c'est un ensemble qui existe depuis longtemps ici dans ce territoire, qui associe deux structures, l'une qui est du médico-social, la Pays de l'Ain et l'établissement d'aide par le travail situé tout proche de Saint-Étienne-du-Bois, dans cet espace-là en pleine nature, et Résonance Contemporaine, structure de création et culturelle installée ici à Bourg-en-Bresse.
0: Le concert Au-dessus de l'obscurité réunit sur scène musiciens professionnels et personnes en situation de handicap. Qu'est-ce qui va se passer pendant cette soirée?
1: Alors, c'est bien dans la manière dont vous exposez les choses, il y a déjà un paramètre extrêmement important, c'est-à-dire que comment la musique peut donner un espace de rencontre, puisque quand j'évoquais tout à l'heure les actes de Tréfort, c'est-à-dire qui accueillent des personnes en situation de handicap mental et qui les accompagnent dans un chemin de vie, on se rencontre aussi pour aller au-delà des étiquettes, que les pratiques artistiques c'est un bon moyen et que la création aussi. Donc dans le spectacle qui aura lieu les 9 et 10, il est le résultat un peu de tout ce mélange. C'est-à-dire à la fois on a Louis Clavis, qui est quelqu'un de renommé au niveau international, dans le jazz, dans l'écriture, dans les musiques improvisées. On a Kevan Shemirani, dans le domaine de la percussion aussi iranienne. Et puis on a tous ces autres musiciens qui émanent des percussions très fortes, pour certains qui ont une vingtaine d'années de pratique, d'autres un petit peu plus jeunes. Je pense à Adrien Jarrat, qui sera là aussi avec nous. Et puis d'autres musiciens, puisqu'on est dans le mélange, Laura Tejeda ou Pinchen Chu, qui seront là aussi pour montrer qu'effectivement, dans le projet de résonance contemporaine, et notamment celui des percussions de Treffort, c'est vraiment comment la musique rassemble des individus, des singularités, des hétérogénéités, et que ça fédère effectivement une commune avec l'apport des uns, des unes et des autres.
2: Vous avez mentionné que la musique était composée par Louis Clavis, qui sera aussi présent sur scène. Est-ce que vous pouvez nous le présenter et nous expliquer comment ça s'est mis en place ?
1: Ah, c'est une longue histoire avec Louis. Bon, d'abord, il faut savoir que c'est quelqu'un qui réside dans la région, hein, sur Précia-Roissia, et qui a toujours été très ouvert à son territoire, à ceux et celles qui sont sur son territoire. Il y a bien 20 ans maintenant, en 2004, il avait installé un rendez-vous à Roissia où il faisait venir les musiciens avec qui il avait l'habitude de travailler. Et c'était un temps fort sur plusieurs jours. Et lors d'une de ces éditions, il s'est dit, bah tiens, je vais aller voir les percussions de Treffort et pourquoi pas les inviter à un de ces moments. Donc c'était la première rencontre avec Louis où il est venu à des répétitions. Nous, on claquait dans nos petites chaussures en disant, oh, attention, on va voir. Et voilà, il nous a dit, bah tiens, qu'est-ce que vous pouvez nous jouer ? On lui a montré quelques rythmiques. Moi, celle-là, elle m'intéresse moins. Qu'est-ce que vous avez d'autre ? Voilà, pendant pratiquement une grosse demi-heure, une heure, on a essayé des choses. Et on s'est dit, bah, à rendez-vous à samedi prochain et on jouera avec ça. Ça. Du coup, depuis ce moment-là, on a eu des rendez-vous réguliers, donc sur une forme assez libre, à l'image de ce que je viens de vous dépeindre. On avait des formes diverses, ils venaient improviser par-dessus, etc. Et donc, on a joué un peu partout depuis 2004 avec lui dans des festivals en France et ailleurs. Et là, avec ce projet-là, j'avais envie qu'on aille plus loin dans cette rencontre. C'est là où j'ai proposé à Louis, écoute, pourquoi pas ne pas écrire quelque chose. Alors, ça a d'abord été une pièce qui s'est appelée La Place du Marché, que nous avons enregistrée aussi en disque. Et puis après, on a continué de pousser encore un peu plus loin. Est-ce que cette écriture pourrait pas nous amener à une écriture d'un spectacle complet ? Et c'est là où, pendant pratiquement un an et demi, Louis est venu régulièrement amener des essais, nous travaillons ces essais, et petit à petit, c'est défini un petit peu, l'ensemble de la partition. On savait qu'on intégrerait aussi Kevan Shemirani, qui est plutôt, lui, là en tant qu'invité à l'improvisateur. Mais toute l'écriture s'est faite conjointement, collectivement, avec Louis, et ça a été vraiment quelque chose de très important.
2: Justement, au niveau des répétitions, donc il y a des musiciens professionnels qui, j'imagine, sont très occupés, et des personnes en situation de handicap local plutôt. Comment on prépare ce genre d'événement ?
1: Alors, il y a des points de convergence. Quand vous citez ces musiciens professionnels qui sont très occupés, et notamment les percussions de Treffort, c'est que depuis 10 ans maintenant, c'est leur métier aux musiciens, les percussions de Treffort. Donc ça veut dire qu'ils font 35 heures musique semaine. Un service de 3h, 3h30, le matin et l'après-midi. Donc ils sont dans un rythme très professionnel aussi également. Outre ces allers-retours que je vous dépeignais juste avant, une fois que c'est enclenché le travail, on a différents programmes à préparer, on a différentes œuvres à préparer également. Donc du coup, quand il s'est avéré de préparer au-dessus de l'obscurité et que les choix musicaux, esthétiques étaient faits par Louis, qu'il avait posé sur le papier un peu la musique, eh bien, on continue le travail tous les jours. C'est-à-dire que du coup, on remet sur le chantier chacune des œuvres, chacune des éléments rythmiques et ça va se travailler pendant plusieurs mois. Là maintenant, elle a été créée il y a déjà plusieurs années, 2-3 ans. Donc on est, si vous voulez, plutôt dans de la reprise, la remise en mémoire, de la Louis envie de resserrer des choses, on améliore des choses. Donc c'est aussi ça qui est très intéressant dans le fait de, après la création, de pouvoir continuer à travailler une œuvre, c'est que le jour de la création, on ne la possède pas vraiment, même si aux yeux du public, ça marche très bien. Mais nous, on sait qu'il y a des choses à revisiter, à s'approprier, etc. Donc ce travail de maturation, si vous voulez, il est à faire. Et donc, on va le retrouver dans toutes ces reprises et ces améliorations. Donc là, en ce moment, on est aussi, on a quitté une création qu'on a faite la semaine dernière pour rebasculer ces jours-ci. Et le fait d'avoir cette temporalité régulière tous les jours, c'est ce qui nous permet aussi de basculer très vite avec ces musiciens, de se retrouver au même niveau, en tout cas que ceux et celles que nous invitons dans ces productions.
2: Je pense que maintenant, on a piqué la curiosité des auditeurs.
1: J'espère.
2: Est-ce que vous pouvez nous décrire l'univers musical du concert ?
1: Il est fait... c'est une rencontre, comme vous avez pu le comprendre. Hein, c'est-à-dire que Louis Clavis, bien sûr, il a ses manières aussi d'écrire, il a ses sensibilités, il a ses manières de jouer aussi avec les timbres. Il y a des centres d'intérêt esthétiques. Et puis, il y a aussi les nôtres. Donc, si vous voulez, on va cheminer entre... effectivement, il y a des moments de musique improvisée, mais aussi il y a des moments. C'est un grand mélodiste, Luis Clavis, il est réputé aussi pour ça, et la qualité de ses mélodies, la beauté de ses mélodies. Donc il y a plusieurs moments où il y a des mélodies, soit jouées avec des claviers, marimba, ou lui à la clarinette, doublées aussi à la voix, puisqu'il y a Laura Tejeda, et puis nous rejouons aussi un petit peu des claviers. Puis il y a des moments beaucoup plus exploratoires, je pense notamment au tout le début, parce que le côté vibratoire, si vous voulez, a été un élément de construction d'une des parties, notamment quand je parlais de la place du marché. C'est-à-dire que là, du coup, on a travaillé avec des gobelets, on a travaillé avec des billes, on a travaillé avec différentes manières, et on les a mis en vibration. Donc vous voyez, on est plutôt dans un détournement d'objets, rapport à la matière son, je parlais de la mélodie, mais tout ça se relie où il y a des moments où on est hyper rythmique. C'est là quand on va rencontrer Kevin Chemirani, où il trouve aussi toute sa place, parce que c'est un rythmicien hors pair. Donc voilà, c'est vraiment un grand voyage poétique, univers, qui nous amène au son, qui nous amène à la mélodie. Je crois que ça peut parler à tout le monde, ça. C'est quelque chose, c'est un spectacle qui, je pense, peut parler à tout le monde. Et à chaque fois qu'on a pu le présenter, on avait bien ce sentiment-là, que chacun pouvait justement avoir les portes d'entrée. C'est pas quelque chose qui pourrait sembler de complètement hermétique, où ils vont improviser pendant une heure et il y a des moments d'improvisation. Et je pense qu'il y a tout, c'est assez onirique aussi, quelque part, qui permettent, je pense, à chacun et à chacune de se faire son voyage, justement, jusqu'au bout de ce moment. Il n'y a pas d'entracte, hein, c'est d'un seul chemin dans lequel on emmène les unes, les uns et les autres à cheminer.
3: Je trouve que c'est un spectacle qui est très visuel aussi, parce que justement, ils utilisent aussi des objets du quotidien, des gobelets plastiques, des noisettes, des billes, dans des grands plateaux. Et moi, pour l'avoir vu lors de sa création en 2022, je l'ai trouvé vraiment très, très visuel. Et je dis ça par rapport aux enfants, parce qu'on a fait un tarif particulier pour les enfants de moins de 8 ans à 8 euros. Et autrement, le tarif plein est à 25 euros. Tarif réduit à 15 euros pour les personnes en situation de handicap, les personnes en recherche d'emploi et les étudiants. Donc on peut réserver sur Eloasso, sur notre compte Eloasso Résonance Contemporaine. Il est aussi inscrit sur le Pass Culture. Et il y aura bien sûr une billetterie à l'entrée avec une possibilité de paiement en espèces, en carte bleue.
2: Et donc ce concert s'inscrit dans un cadre plus large.
1: Chaque année au mois d'octobre, au début du mois d'octobre, ce sont les semaines nationales de la santé mentale. Et le fait que, bien sûr, comme on le disait tout à l'heure, ce spectacle associe aussi des personnes singulières, quelles qu'elles soient d'ailleurs, chacune dans leur singularité. Du coup, il nous a semblé aussi pertinent, il y a ceux aussi et celles qui organisent ces semaines ici dans l'Ain, de pouvoir faire que ce spectacle fasse partie aussi de la programmation de ces semaines nationales de la santé mentale, qui sont orientées justement vers l'art. Comment l'art aussi est une porte d'entrée pour tout ça. Donc voilà, on est très heureux aussi de partager ce moment-là dans le cadre aussi de ces semaines qui donnent encore un autre angle et une autre approche aussi de ce spectacle au-dessus de l'obscurité.
2: Pour finir, est-ce que vous avez un petit mot pour nos auditeurs tous les deux ?
1: Bien, simplement d'avoir envie de s'aventurer avec nous. Quand on évoquait toute cette préparation, il y a le plaisir de partager ça sur scène avec cette équipe qui est engagée dans un projet comme celui-ci, mais avant tout, c'est pouvoir de le vivre et de le partager avec ceux et celles qui, eux aussi, s'intéressent à la musique ou ont envie de vivre des aventures musicales les plus diverses. Donc c'est à cela qu'on les invite, parce qu'on a vraiment... D'abord, ça ne peut pas se faire sans eux, il faut qu'on partage et qu'on vive ces moments-là avec des gens, quels qu'ils soient. Donc c'est pas pour de l'entre-soi, mais c'est pour vraiment le partager avec les autres. Donc c'est de se laisser peut-être éveiller sa curiosité, d'avoir vraiment... Alors je sais qu'un bon nombre de gens connaissent très très très bien Luis Clavis ou d'autres, ou peut-être les percussions très fort, mais voilà, pour ceux qui ne connaîtraient pas, d'avoir vraiment envie de laisser guider dans une aventure dont peut-être ils n'ont peut-être pas l'habitude.
3: Alors moi je dirais que c'est un très beau voyage sonore, visuel, avec des musiciens, avec chacun un univers particulier, et c'est une traversée vraiment pendant une heure d'un spectacle assez fabuleux. On en ressort un petit peu étourdi et émerveillé.
2: Merci Alain, merci Nathalie.
1: Et merci à vous.
3: Merci à vous.
2: Je rappelle les dates. Le concert Au-dessus de l'obscurité, c'est le vendredi 9 octobre à 19h30 et le samedi 10 octobre à 20h à l'Amphithéorium de Bourg-en-Bresse. Plus d'informations sur les pages Facebook et Instagram de Résonance Contemporaine ou au 06 83 66 42 65.
4: Si
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